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1: L'homme s'est toujours occupé à se défendre contre les autres hommes, contre la nature qui l'entoure. 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
1: Cancer de la vessie. Et si on en parlait? La Minute Santé.
2: Le cancer de la vessie reste encore méconnu alors qu'il touche chaque année des milliers de personnes en France. Professeur Yann Neuzillet, vous êtes urologue à l'hôpital Foch à Suresnes et vice-président de l'Association française d'urologie. Alors comment définir simplement cette maladie et qui est le plus concerné?
3: Eh bien, le cancer de la vessie est un cancer qui se développe à partir de la muqueuse interne des voies urinaires et depuis cette superficie intérieure va aller en profondeur envahir progressivement les différentes couches de la paroi vésicale, notamment son muscle, et puis ensuite donner des ganglions métastatiques, voire des métastases viscérales. C'est vraiment un cancer qui est sous-estimé. Ça concerne environ 25 000 nouveaux patients par an. Ça représente le cinquième cancer en France. Ce sont principalement des hommes qui sont touchés, 5 fois plus que des femmes. La moyenne d'âge au diagnostic est 70 ans. C'est une maladie qui évolue assez rapidement. C'est pour ça qu'il ne faut pas retarder le diagnostic.
2: Et quel est le principal facteur de risque?
3: Le principal facteur de risque ainsi inhalé, c'est le tabac, avec les carcinogènes que l'on connaît pour le cancer du poumon, mais qui sont tout aussi impliqués dans la carcinogénèse principalement vésicale. Et il y a d'autres facteurs de risque plus rares, professionnels, qui sont des dérivés d'hydrocarbures volatiles. Le cancer de la vessie est un cancer fréquent, donc il ne faut pas méconnaître les symptômes pour ne pas retarder le diagnostic et ainsi optimiser le pronostic.
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0: En vacances en Écosse, il y a quelques années, j'ai croisé la tombe d'un soldat mort dans je ne sais plus quel gros conflit. Le gamin était mort à 18 ans. Enfin, pas tout à fait. Ses parents avaient tenu à rajouter « et demi ». 18 ans et demi. J'avais trouvé qu'il n'y avait rien de plus tragique que cette insistance dérisoire sur quelques mois de rab. Parmi des millions de morts, des gens avaient aimé un garçon. Est-ce que toi aussi, auditeur, auditrice, ça te fait quelque chose de savoir que derrière la grande histoire, il y avait un individu, un vrai? Bienvenue alors dans la chronique des négligés de l'histoire. Je m'appelle Aliénor Poitevin, je suis doctorante sur l'histoire de la presse, et avec Pascal Fichon et Lucie Boudon à la voix, ensemble, nous allons chercher les petites preuves discrètes et triviales de l'existence d'individus qui n'existent plus dans les mémoires. Si je vous demande de citer les grands penseurs français du XXe siècle, que me répondrez-vous? Sartre, Camus, Foucault, De Beauvoir, peut-être Bourdieu, pour moi en tout cas, Derrida, ou encore Aron? Et vous auriez évidemment raison. Mais auriez-vous placé spontanément Frantz Fanon parmi les membres de cette liste? Frantz Fanon. Né en Martinique, formé à Lyon, psychiatre, écrivain, intellectuel de langue française, combattant de la France libre pendant la Seconde Guerre mondiale, médecin en Algérie, l'homme est retenu surtout comme penseur majeur de la décolonisation. Un homme dont les livres ont transformé les études postcoloniales dans le monde entier, mais dont la place en France reste longtemps demeurée hésitante, disputée, souvent très marginale. On va essayer aujourd'hui de comprendre pourquoi. Commençons au commencement. Je ne sais pas pourquoi j'ai écrit cette formule. En Martinique, en 1925, Fanon grandit là-bas, dans une société marquée par la hiérarchie raciale. Hasard de l'histoire, le lycée où il étudie emploie comme professeur le grand poète Aimé Césaire, dont il citera et analysera à plusieurs reprises les œuvres, et dont il soutiendra d'ailleurs encore plus tard la candidature aux élections législatives. C'est sous l'influence de ce grand écrivain que Frantz se porte volontaire sous l'occupation française dans les forces libres, risquant sa vie pour un idéal républicain. C'est aussi là qu'il découvre véritablement le racisme institutionnel et systémique, confronté, comme le dira l'historienne Alice Cherki,
1: à la discrimination ethnique, à des nationalismes aux petits pieds. Fanon revint de la guerre avec une blessure politique profonde. Il avait combattu pour la liberté en découvrant, au sein même de l'armée française, le racisme quotidien.
0: Après ses études en psychiatrie, après-guerre, il publiera alors son premier grand livre, Peau noire, masque blanc, en 1952. Dans ce texte incandescent, à chemin entre autobiographie et critique sociale et clinique, Fanon dissèque l'aliénation coloniale. Ce que le racisme fait au corps, à la langue, au désir, à la conscience.
2: Je suis surdéterminé de l'extérieur. Je ne suis pas l'esclave de l'idée que les autres ont de moi, mais de mon apparaître. J'arrive lentement dans le monde, habitué désormais à chercher hors de moi la justification de ma présence.
0: L'ouvrage, qui dénonce une hégémonie culturelle de la France hexagonale, en particulier sur la Martinique et les Outre-mer, rencontre une forte résistance dans les milieux intellectuels parisiens. Ce ne sont pas alors les plus déconstruits. Pour l'auteur,
2: l'Amérique du Sud est pour le noir un tout pays à côté des cafés de Saint-Germain.
0: Fanon, ça ne l'arrête pas. Ce penseur qui, comme le montre Achille Mbembe, le préfacier de ses éditions, est
2: un des premiers à montrer que le racisme n'est pas seulement une opinion, mais une fabrication du monde social et du psychisme.
0: Il découvre un système de racisme structurel hyper violent en Algérie, où il travaille comme médecin à l'hôpital psychiatrique. Il observe, au premier plan, les effets de la torture, de la ségrégation et de l'humiliation répétée sur les Algériens. Et il agit. D'abord, en démissionnant, avec une lettre adressée au ministre demeuré célèbre, qui affirme qu'on ne peut pas soigner sérieusement des patients dans un système qui les détruit politiquement.
2: Si la psychiatrie est la technique médicale qui se propose de permettre à l'homme de ne plus être étranger à son environnement, je me dois d'affirmer que l'arabe, aliéné permanent dans son pays, vit dans un état de dépersonnalisation absolue.
0: Il rejoint alors le FLN et son écriture devient militante. Dans la revue El Mujahid et dans son ouvrage le plus célèbre dans le monde, Les damnés de la terre, publié en 1961. Ces textes seront saisis par le gouvernement français car, comme le montre l'historienne Alice Cherki,
1: la France n'a pas seulement discuté Fanon. Elle l'a longtemps tenu à distance, car il y est sans détour république et violence coloniale.
0: Et je crois que c'est là une des causes de son relatif oubli en France hexagonale, en comparaison de l'immense notoriété mondiale dont il jouit dans le monde entier. Aujourd'hui, Fanon irrigue la psychiatrie critique, les études postcoloniales, les réflexions sur le racisme, les mouvements de libération nationale, la philosophie politique. On le lit à Johannesburg, à New York, à Sao Paulo, bien plus qu'à Paris. Face à une mémoire embarrassée d'un héritage post-colonial, Franz Fanon nous dérange, car il parle de la violence. Mais il délivre aussi un merveilleux message d'espoir. On conclura, si vous le voulez bien, avec ces mots des damnés de la Terre.
2: Si nous voulions transformer l'Afrique en une nouvelle Europe, alors confions à des Européens les destinées de nos pays. Ils sauront mieux faire que les mieux doués d'entre nous. Mais si nous voulions que l'humanité avance d'un cran, si nous voulions la porter à un niveau différent de celui où l'Europe l'a manifesté, alors il faut inventer, il faut découvrir. Si nous voulons répondre à l'attente de nos peuples, il faut chercher ailleurs qu'en Europe. Davantage, si nous voulons répondre à l'attente des Européens, il ne faut pas leur renvoyer une image même idéale de leur société, de leur pensée pour lesquelles ils éprouvent épisodiquement une immense nausée. Pour l'Europe, pour nous-mêmes et pour l'humanité, camarades, il faut faire peau neuve

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3: Nous sommes aujourd'hui le 27 mai, consacrons le portrait du jour à une très grande athlète, même une virtuose du sport, mais pas que. C'est une fille qui connaît par cœur la musique, et quand on parle de musique et de la vraie, elle, la pianiste virtuose, premier prix du Conservatoire de Paris. Mais elle sait aussi manipuler bien d'autres agrès artistiques et sportifs. Nous parlons là de Micheline Estermeyer. La française est, comme on pourrait le définir simplement, le symbole de la polyvalence par excellence, et notamment en sport, en athlétisme particulièrement. Elle a 26 ans quand elle se présente sur le stade de Wembley aux Jeux de Londres en 1948. En ce 30 juillet, la native du Pas-de-Calais profite de la défaillance des meilleures lanceuses de disques et de la défection des athlètes russes pour subtiliser le titre olympique au concours du lancer de disques. De par cette performance, elle entre dans l'histoire en devenant la première athlète française championne olympique. Quelques jours plus tard, c'est au lancer de poids qu'elle récupère de nouveau les lauriers de la vainqueur devant l'italienne Piccinini et l'autrichienne Schaffer. Deux breloques dorées, son bonheur ne s'arrête pas là. Deux jours plus tard, le bronze s'ajoute à son palmarès, déjà remarquable, au saut en hauteur. Micheline n'a pas son pareil dans ses jeux londoniens côté français. Des exploits ponctués à chaque fois par un petit concerto de piano naturellement, le soir venu. Une douzaine de titres nationaux sur les pistes d'athlétisme en sprint, en lancer ou en saut en hauteur, les palmes olympiques, des places d'honneur au niveau continental, Micheline Estermeyer a ébloui autant les stades que les autres lieux qu'elle a fréquentés. La surdouée, aimant également le basket, goûta aussi à la grosse balle orange durant sa carrière sportive. Micheline Estermeyer nous quittait le 17 octobre 2001. Demain, on parlera de football avec ce match de la honte de la Coupe du Monde 1982. Mais ce sera demain pour d'autres histoires d'un jour avec Mémoire Sport.
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2: Les rues du centre historique de Montpellier vont se remplir de roses le dimanche 31 mai, jour de fête des mères. La Montpellieraine revient pour une nouvelle édition, une course ou plutôt une marche-course ouverte à tous. Chaque année, cet événement est organisé pour soutenir la lutte contre le cancer du sein et récolter des fonds pour la recherche et les associations de soutien. Une course dont la présidente de la Montpellieraine, Barbara Pastre, en est fière.
3: La Montpellieraine, c'est une course-marche qui se déroule dans l'Écusson le jour de la fête des mères. C'est un petit parcours de 4,8 km pour permettre à tout le monde de pouvoir participer. Et c'est organisé le jour de la Montpellieraine, le jour de la fête des mères, parce que c'est une date très symbolique.
2: Près de 11 000 participants sont attendus cette année, un chiffre qui oblige les organisateurs à adapter le parcours.
3: Là, on a décidé, parce qu'on est vraiment énormément, de partir par la rue Pitot pour que le départ soit beaucoup plus large et la course beaucoup plus fluide.
2: Et la Montpellieraine, ce n'est pas seulement une course, toute une ambiance est prévue autour du départ. Stand, animation, dégustation, et le thème cette année, c'est les années 80.
3: Parce que lorsque j'ai commencé à dire que je voulais des études,

0: Personne ne m'a cru et je leur disais mais si, c'est sûr qu'ils vont venir et je les remercie mille fois et je me suis dit que cet thème leur ferait énormément plaisir et j'ai pas tort parce qu'il y a des déguisements, vous êtes pas prêts.
1: Un clin d'œil assumé aux étudiants, nombreux à participer et à aider l'organisation. 25 partenaires soutiennent aussi l'événement.
0: Moi, je veux en faire un événement familial, donc je suis la seule course en France à avoir accepté dès le début les hommes et les enfants. Parce que quand une femme est malade, c'est toute la famille qui est impactée.
1: Une course festive donc, mais aussi solidaire. Rendez-vous dimanche matin dans l'Écusson de Montpellier, avec peut-être quelques looks tout droit sortis des années 80.

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1: Il est 10h10 sur Radio FM Plus, c'est le 10-10. Bonjour à vous, chers auditeurs, vous êtes bien dans le 10-10 de Radio FM+, il est 10h10, peut-être même 10h11. Nous sommes le mercredi 27 mai, aujourd'hui on vous emmène à Restanc.
3: Tout à fait, bien vu.
1: Un lieu culturel pas comme les autres à Montpellier, et surtout on vous emmène déjà vers un week-end à ne pas manquer le 13 et le 14 juin, parce que c'est là que le lieu va souffler toute sa toute première bougie avec une grande fête, art, vélo, entre bloc party, on va vous expliquer ce que c'est que le bloc party, et création urbaine. Et avant de se projeter dans ce week-end festif, on va comprendre avec nos invités comment tout ça s'est construit. Et nos invités, c'est Laura Marie. Bonjour Laura.
4: Bonjour.
1: Et puis Florine.
5: Bonjour.
1: Salut Florine. Merci beaucoup à toutes les deux d'être avec nous.
3: Merci pour l'invitation.
1: Et en plus, franchement, vous avez été super réactif parce que il y a des annulations. Vous êtes un peu dans la radio, vous savez, donc il y a
3: tout
1: des invités
3: fait.
1: Qui au début, j'ai vu ça, c'est super. Allez, on va en parler.
3: On est là.
1: Le 27, le 3, le 27. Allez, on y
3: pas
1: va.
3: Pas de souci. On est toujours dispo pour la radio.
1: Superbe. Pour commencer, déjà peut-être vous présenter. Quel est votre rôle, Laura et Florine, dans cette aventure?
3: Alors moi, je suis chargée de projet chez Line Up, donc c'est l'association qui pilote le tiers-lieu Restanc. Donc je suis surtout en lien avec les artistes en fait sur les projets qu'on porte hors les murs, dans l'espace public. Florine, je te laisse te présenter.
6: Et moi donc, Florine, chargée de communication pour Restanc et Line-Up, mais en alternance, et donc Laura est ma tutrice.
3: Exactement.
1: D'accord. Ça se passe bien, tu me feras les confidences après.
6: Ça se passe super bien.
1: Line-Up, d'ailleurs j'en profite pour remercier Annick Delefaux, qui a été notre passerelle, puisque Annick a une émission donc, qu'elle enregistre le jeudi, mais qui est diffusée le vendredi, je crois, de mémoire, voilà, qui s'appelle Scénorama, qui est une émission historique à Radio FM+. Et qui, quand elle n'a pas le temps de recevoir aussi des invités, me disent « Allez, c'est sympa ça, vas-y, essaye de le prendre en matinale. » Donc je la remercie pour ce lien avec Line-Up. Line-Up, c'est quoi ?
3: Line-Up, c'est une association qui a été fondée en 2015 avec le point de départ, c'était de d'aider des artistes, en fait, de les accompagner dans, leur, dans la professionnalisation de leur carrière. Donc ça passe par leur mettre à disposition un lieu, donc un atelier de travail, et les aider après à se développer. Donc c'est de l'accompagnement professionnel, c'est de la mise en réseau, c'est de leur trouver des projets, c'est de les aider sur le volet administratif, le statut, etc. Et Line-Up, du coup, par ricochet, c'est le développement de projets hors les murs, comme je disais. Donc c'est vraiment l'ingénierie de projets artistiques avec toutes sortes de clients, privés comme publics.
1: Quand on parle d'artistes, c'est théâtre, musique, peinture,
3: c'est artistes des arts visuels,
1: oui,
3: plutôt, puisqu'on on est avec des artistes peintres, on est avec des plasticiens, on est avec des artistes qui travaillent des matériaux très variés, on est avec des sérigraphes, on est avec des peintres en lettres, on est avec des gens qui travaillent le bois, enfin voilà.
1: Et il y a une aide administrative, je pense, par exemple, moi j'ai fait une formation en Context Art, est-ce que ça se rapproche de ça, ou Context Art c'est vraiment de la formation?
3: Et justement, notre directrice a fait une formation à Context Art avant d'ouvrir Line-Up, donc c'est bien de les citer. en fait, nous, on va peut-être un poil encore plus loin que Context Art, dans le sens où on va les accompagner pour tout ce qui est statut d'artiste-auteur, par exemple, tout ce qui est devis, facturation, comment budgétiser un projet aussi, des fois, eux sont directement appelés par un client, et voilà, ils ont besoin en fait qu'on les aide un petit peu à établir un budget, un devis, de la mise en réseau, si voilà, ils ont des envies peut-être de contacter des galeries ou des choses à développer, des projets, nous on va pouvoir les mettre en lien avec les personnes qu'il faut.
1: Et par rapport à un lieu comme Tropisme, par exemple
3: Alors nous, on est complètement dédié à l'art,
1: ouais,
3: pour le coup, là où Tropisme est bien
1: dans
3: plus ouvert dans l'événementiel, ouais, de manière générale. Chez Tropisme, on peut retrouver de la vente de plantes, un vide-grenier, des festivals, des soirées queer. Enfin,
1: c'est très diversifié, c'est d'ailleurs ce qui fait sa richesse.
3: Voilà, hein. C'est ça. Nous, l'asso, ça reste quand même l'art. et le rendre accessible au plus grand nombre. Et du coup, notre tiers-lieu, ben, c'est ça. Mais l'ADN, c'est vraiment l'art, après, sous toutes ses formes.
1: Vous parliez de la créatrice. C'est elle qui a eu l'idée en 2015?
3: C'est elle et son compagnon qui est artiste, Franck Noto. Donc, Kenny Liguagua et Franck Noto.
1: Ils étaient tous les deux artistes.
3: Alors non, c'était lui, non c'est lui qui est artiste. Mais en fait, elle a entrepris de l'aider dans sa carrière, justement, et de le décharger de toute une partie, toute la partie paperasse, etc. Et en fait, ils se sont rendus compte qu'il y avait carrément un créneau à prendre là-dessus, pour aider les artistes et qu'ils soient de plus en plus, qu'ils soient en tout cas plus dédiés à la création, et qu'il y ait une structure qui prenne le relais sur le reste. Donc nous, c'est la force de Line-Up, quand on a un projet, c'est d'être le tampon en fait entre le client et l'artiste. L'artiste est complètement dédié à sa création, le client n'a qu'un seul interlocuteur, c'est nous.
1: Ce qui est bien pratique.
3: Tout à fait.
1: Alors, l'arrivée à Restanque, c'est assez récent.
3: L'arrivée à Restanque, c'était l'année dernière.
1: Ouais. Ça a bien c'est d'ailleurs pour ça qu'on se voit.
3: Exactement. L'arrivée à Restanque, en fait, c'est une année qui est passée très, très vite. Hein. Nous, on s'est installé fin avril. On est parti des ateliers Ernest Michel fin avril. Et on a emménagé dans la foulée avec les artistes qui partageaient ce lieu déjà avec nous. Et les nouveaux résidents sont arrivés début mai. Et dans la foulée, on a fait un très gros événement pour les 1 an qui a rassemblé plus de 1500 personnes sur l'après-midi soirée. Et on arrive à nos 1 an déjà. Ouais, c'est...
1: Avant, Line-Up était dans un autre lieu ou...
3: On était dans on avait le lieu qui s'appelait les ateliers Ernest Michel, qui était, alors pour les connaisseurs ou les anciens de Montpellier, qui était l'ancien saxophone.
1: D'accord.
3: Donc on n'était pas très très loin, on était un petit peu plus haut que la poste Rondelet. Et c'était une bâtisse à plusieurs niveaux où on avait en fait déjà des ateliers d'artistes et nos bureaux. Mais c'est une bâtisse qui n'était pas aux normes pour qu'on puisse recevoir du public. En fait, c'est ça qui nous manquait. Donc, c'est aussi pour ça qu'on a cherché à déménager, à s'agrandir et à avoir un lieu où on pouvait accueillir des
1: gens.
3: C'est
1: où Restanque alors ?
3: Alors, c'est dans le quartier qui s'appelle maintenant Montpellier Sud. Donc, c'est près d'Arène. Très concrètement, c'est près d'Arène, c'est rue du Lantissargue, donc c'est une perpendiculaire à la grande rue de l'industrie. Et nous, on a gardé le nom Restanque parce que il est très ancré localement. C'est joli, c'est intemporel, puisqu'en fait on n'est pas sur un nom qui répond à une tendance. Et comme le quartier a changé de nom, qui s'appelle Montpellier Sud maintenant, ça faisait encore plus, c'était encore plus cohérent qu'on garde ce nom-là.
1: Il y a quoi dans ce lieu vivant ? Il y a des ateliers, on vient d'en parler.
3: C'est ça, il y a 12 ateliers d'artistes, il y a 4 bureaux, dont le bureau de Line-Up, et 3 bureaux qui sont dédiés à des structures issues des ICC, donc des industries créatives et culturelles. Il y a une galerie d'art. Parce que c'était tout l'intérêt d'avoir une galerie dans le lieu et de pouvoir donner notamment aux résidents la possibilité d'exposer. Il y a une salle de cours dans laquelle on propose des cours et des ateliers, des stages pour les enfants mais aussi pour les adultes. Et il y a un café qui réouvre ses portes demain justement.
1: Super, donc c'est un lieu où on peut même venir flâner.
3: On peut flâner, on peut venir boire un coup, on peut en profiter pour aller voir une expo, se renseigner sur la programmation en cours. C'est un lieu où on est plutôt bien, d'après ce qu'on nous dit, avec un jardin aménagé, paysagé, qu'on a continué d'aménager, donc il est encore plus cosy, encore plus confortable.
1: Et pour y aller, c'est facile ?
3: Pour y aller, c'est plutôt simple, puisqu'on a la chance d'avoir la ligne 4 du tram qui nous pose à l'arrêt Restanque en plus, qui est à 2 minutes à pied vraiment du lieu. Donc ça, c'est quand même hyper pratique. Et on est à quelques arrêts tram du centre-ville, donc on est vraiment tout près. On peut venir à vélo, il y a de la piste cyclable de partout et nous, on a un parking pour les vélos.
1: Et en voiture,
3: on a la sortie d'autoroute Montpellier Sud qui est juste à côté de chez nous et du parking à proximité. Pas chez nous directement, mais à proximité, il y a de quoi se garer.
1: Avant de marquer notre première pause musicale, Laura, c'est un lieu, c'est un quartier qu'on essaye, enfin que la mairie essaye de développer. Hein, il y a plein de lieux. Est-ce que vous sentez que ça draine des gens du quartier ? D'abord, quel quartier c'est ? Est-ce que c'est un quartier populaire ? Est-ce que c'est un quartier ?
3: Alors, on est en plein dans un quartier prioritaire de la politique de la ville. Entre Saint-Martin et Tournesy, on est en plein dedans. C'est un quartier qui est en pleine mutation puisque nous, juste dans la rue du Lantissargue, il y a plein de nouvelles résidences qui se sont construites. Donc ça draine beaucoup de nouvelles familles, beaucoup de jeunes actifs, de jeunes par an.
1: Oui, parce qu'il faut rappeler, excusez-moi de vous couper, mais c'était un quartier qui était essentiellement avec des bâtiments industriels ou artisanaux.
3: Ouais, ouais, voilà, c'était, voilà. C'était une ZAC, ça l'est encore. Hein.
1: Moi, je vais souvent à RK, là.
3: Oui, tout à fait, voilà, c'est à côté loin, de chez voilà. Nous. Ouais, ouais. Mmh. Mais c'est un quartier qui va changer. Hein. Il y a quand même un plan d'urbanisme là-dessus sur les 10-15 prochaines années. Et c'est un quartier qui mute. Et nous, on est un petit peu la première pierre de cette mutation.
1: Pas très loin du Jam non plus.
3: Pas très loin du Jam non plus. Mmh. Pas très loin. Il y a Saint-Martin qui est en face, où il y a un tissu socio-culturel associatif qui est très important, qui fédère beaucoup les habitants du quartier. C'est un quartier qui est en train de bouger. Mmh. C'est une ZAC voilà qui est en train d'évoluer et qui draine beaucoup de monde effectivement.
1: Alors je vous ai demandé de choisir deux musiques. La première, oui. C'est Laure et Neil. C'est pas récent, ça. Vous êtes trop jeune pour écouter Laure et Neil.
3: Mais alors écoutez, je fais peut-être jeune, mais j'ai quand même 38 ans.
1: Ouais, bah vous les faites pas. Ah,
3: bah merci bien. Et heureusement qu'on écoute plein de choses qui ne sont pas notre époque, hein, parce que sinon.
1: Florine, est-ce qu'elle connaissait Laure et Neil?
6: Eh ben non, je connaissais pas. Ah, j'ai hâte de découvrir.
1: La jeunesse. On a la jeunesse dans le studio.
3: J'ai choisi Laure et Neil, et c'est aussi ma collègue Anne-Charlotte qui m'a soufflé cette idée. En fait, c'était un peu en lien avec la programmation musicale qu'il va y avoir pour les 1 an, donc un morceau plutôt hip-hop pour cette première pause musicale.
1: On va en parler.

0: Et c'était Lauryn Hill, qu'on a écouté. Alors, je ne sais pas les années combien, Lauryn Hill, 2000.
1: Ah, j'ai envie de dire là, ouais, fin 90, début 2000.
0: Ouais, c'est ça, ouais.
1: J'étais toute jeune.
2: Moi, j'étais pas née.
0: Et moi, j'étais pas née. Et moi, j'étais déjà maman. On a une palette superbe de femmes ici.
1: Exactement.
0: C'est ça, la sororité.
1: Pleine génération.
0: Bon, on en profite quand même entre sœurs de remercier notre Auré qui nous a balancé la musique et qui nous poursuit de sa bienveillance et de sa gentillesse, qui nous suit avec sa bienveillance pendant cette émission. Il ne nous poursuit pas, pauvre bébé. Va. Salut Auré. Et ben, le 14 juin dernier, c'était l'inauguration. 1500 personnes.
1: C'est ça.
0: Vous y étiez ?
1: Eh ben, plutôt deux fois qu'une. J'y étais, j'ai passé une très
0: souvenir.
1: Bonne soirée. Ouais, c'était génial. On ne s'attendait pas à avoir autant de monde. Et autant de monde sur toute l'après-midi, parce qu'on a commencé en milieu d'après-midi jusqu'au soir tard. Et ça ne désemplissait pas. Et vraiment, c'était une très belle surprise que de voir le monde était au rendez-vous.
0: C'est super. Ouais. C'est vrai, quand on a des idées comme ça, un peu alternatives, quand on a du répondant en face, c'est super.
1: Complètement.
0: C'est
1: ouais,
0: superbe.
1: Ouais.
0: On va parler de ce qui va se passer.
1: Bien sûr.
0: Puisque, bon, pour célébrer cette première année, vous avez imaginé donc une grande fête inspirée des block parties new-yorkaises. Moi, je ne sais pas bien ce que c'est que les block parties new-yorkaises. Donc, on peut m'expliquer ça déjà à moi et à nos auditeurs. Et puis, on va parler aussi de Make.
1: Ouais. Nos voisins.
0: Voilà.
1: Ouais, ouais.
0: Je vous laisse parler de tout ça déjà.
1: Ouais, bien sûr. Les blocs parties, ben, c'était les blocs aux États-Unis, enfin à New York en tout cas, c'est les grandes résidences, les grands immeubles qui font en général une rue hein, comme ça. Donc, les
0: Jenny from the Block, non, c'est pas ça,
1: Jenny from the Block, exactement.
0: Ah,
1: tout à fait.
0: Ah, quand même.
1: Et en fait, c'était ces fêtes qui se faisaient en bas de ces immeubles. Donc, en fait, ils coupaient les rues de part et d'autre. Et là, il y avait un gars qui venait avec sa boombox ou quoi, qui venait mixer. Et c'était une fête très populaire, gratuite, ou peut-être qu'il mettait quelques dollars dans un chapeau ou quoi. Et en fait, voilà, les gens jouaient. Il y avait la corde à sauter, des pique-niques, des machins. Et c'était une façon de se réunir, très populaire, très urbaine, qui a connu ses grandes années dans les années 70. Et nous, on s'est inspiré de ça parce que justement, bon, déjà, effectivement, on s'associe à nos voisins de Make, donc j'expliquerai ensuite qui ils sont et ce qu'ils font. Mais il va y avoir des choses entre nos deux lieux et des choses un petit peu dans la rue aussi. Donc, on aimait bien l'idée de reprendre, de s'inspirer en tout cas de
0: ce mélange de culture,
1: mélange de culture
0: et, de
1: et voilà et le fait que ce soit très populaire et qu'il y ait des brassages comme ça et de gens qui vont et qui viennent entre les deux lieux, voilà, c'est ça qu'on voulait. Et
0: donc cette collaboration avec Make, alors M-A-A-K-E. Hein.
1: C'est ça. Make, en fait, c'est une fabrique-usine de vélos. En fait, le lieu qui est juste à côté de chez nous, qui est un ancien garage automobile, a été repris par cette... par celui qui s'appelle Make, mais en fait à l'intérieur il y a plusieurs entités. Il y a Cycle qui fabrique des vélos sur mesure, il y a Risette qui fait des BMX, et il y a Studio Bike Fit, si je ne me trompe pas, qui bosse sur la posture vélo, etc. Donc on est sur un tiers-lieu complètement dédié à la culture vélo. Il se trouve que la personne qui est à l'origine du projet est un ami d'enfance de Franck Noto, qui est donc le cofondateur de Restank, et que eux font l'inauguration de leur lieu le week-end de non un an. Donc c'était cohérent pour nous, enfin en tout cas pour nous
0: deux, de faire du lien entre les
1: voilà,
0: deux,
1: de faire du lien entre eux et d'imaginer une grande fête populaire et de s'unir et d'être plus fort, voilà, pour envoyer un message et dire que voilà, il y a une deuxième activité qui vient s'implanter dans ce quartier, c'est du vélo, c'est autre chose, mais voilà, c'est vraiment en train de bouger, quoi.
0: En plus, avec le fils qui vient de se passer, tout ce qui est BMX et tout, ça a du sens aussi.
1: Effectivement, Risette, eux, pour le coup, ils accompagnent notamment Alex Jumelin, qui est champion de BMX. Donc, ils sont présents sur le FIS. Donc oui, et nous aussi, on était présents sur le FIS avec Posca, notamment, qui sont nos partenaires sur les 1 an. Donc voilà, tout se croise un petit peu.
0: Les crayons, Posca ?
1: Ouais, les feutres.
0: Ah oui, d'accord.
1: C'est ça. Ouais, c'est là. En fait, on les a rencontrés sur le FIS l'année dernière. Ils ont été partenaires sur l'inauguration, et là, on continue en fait cette collaboration avec eux. On est ravis d'ailleurs.
0: C'est une très bonne marque.
1: Je leur passe le bonjour et je les remercie parce que c'est vraiment des partenaires de qualité et qui sont ravis de nous accompagner. Et nous, on est ravis de bosser avec eux.
0: C'est plus compliqué de monter un événement comme ça à deux.
1: Il y a des challenges.
0: Bah oui, non, mais c'est vrai que bon, bah, voilà, quand on est un truc, c'est nous, bah, on pense
1: déjà,
0: à nous,
1: le,
0: etc.
1: Là, le truc, c'est que nous, on est installés, eux sont encore dans leurs travaux. Donc, ils ont à la fois la tête dans la peinture et en même temps, il y a cette inauguration. L'inauguration, on ne va pas se mentir, c'est un projet à part entière. Mmh. Hein, on l'a bien vu, nous, quand on l'a fait l'année dernière. Et là, les un an, c'est un peu la même chose. Donc, bah, du coup, pour eux, c'est compliqué d'être à la fois, d'essayer d'aller vite pour que le lieu soit ouvert, présentable et bien pour les un an. Et en même temps, d'être dispo, bah voilà, pour parler de la programmation, de qu'est-ce qui fait quoi, qu'est-ce qui propose, enfin voilà, c'est un challenge, mais après ce sera, c'est ce qui va faire que le voilà, les un an et leur inauguration sera un moment marquant, quoi.
0: Sympa, oui. Puis en plus, peut-être qu'ils s'appuient aussi sur votre expérience à vous.
1: Complètement. Et puis sur le fait que, bah, voilà, nous, ça fait un an qu'on est là et qu'on, voilà, qu'on commence déjà, enfin, on commence quand même à fédérer pas mal de personnes et notamment des gens du quartier. Donc, oui, ils ont tout intérêt aussi à se reposer sur nous.
0: On va parler de la programmation du samedi 13. Hein.
1: Ouais, bien sûr.
0: Allez, on ouvre les portes à quelle heure?
1: On ouvre les portes. Alors, c'est une journée qui commence à 16h, qui finit à minuit. Donc là, nous, ce qu'on veut faire et qu'on a fait à l'inauguration, puis qu'on a refait l'été dernier, c'est d'ouvrir les portes des ateliers avec les artistes à l'intérieur, bien sûr. Donc là, c'est l'occasion de découvrir un peu ces espaces. Les gens sont toujours très férus de découverte des ateliers parce que c'est... Il y a un côté un petit peu fantasmé qui,
0: oui,
1: que les
0: sûr,
1: gens aiment bien.
0: Les... Oui.
1: Donc, et puis, c'est l'occasion surtout de parler avec les artistes directement. Donc ça, c'est toujours chouette. Il y aura le vernissage de la nouvelle exposition dans la galerie Silas qui fait une collab avec la galerie Liminal, qui est la galerie de l'artiste L'Atlas, qui va venir faire une fresque la semaine prochaine sur le sol de notre patio intérieur, d'ailleurs. Donc on lui passe le bonjour à Jules. Donc il y aura cette exposition à découvrir. Il y a des nouvelles fresques qui ont été réalisées qu'on pourra découvrir pendant ce week-end là aussi. Il y aura un mur justement Posca d'expression libre, donc là en fait on fait appel à un de nos résidents, Mara, que les Montpelliérains connaissent bien, qui va dessiner en fait une scène sur ce mur et que les gens pourront venir remplir au Posca tout au long de l'après-midi, de la soirée.
0: Se rapproche, Laura, je vous coupe, oui. Mais ça se rapproche du street art ou de... Non, c'est pas ça vraiment.
1: Si, on est dans l'art urbain, ouais. Mais mm-hmm. On n'est pas vraiment, enfin le mot street art il englobe tellement beaucoup de choses aujourd'hui, mm-hmm. Nous on est, enfin moi j'aime bien dire que les artistes qui sont résidents chez nous, ils sont dans une espèce de pratique hybride. On est à la croisée de l'art urbain et de l'art contemporain. Voilà, il y a une espèce de glissement. Donc, on est art urbain contemporain, ça va très bien comme ça. Il y aura des coloriages faits par nos artistes en accès libre pour les enfants. Nos résidents Polaris vont faire une projection dans le patio à l'intérieur, une projection de mapping. Donc ça, ce sera très chouette à voir.
0: C'est quoi le mapping?
1: Vous savez, vous voyez le cœur de ville en lumière en ville?
0: Oui,
1: le... Eh ben voilà, c'est ça.
0: D'accord.
1: C'est ça. Sauf que eux, ils font. C'est autre chose qu'on peut voir et c'est du mapping interactif aussi, donc on peut interagir avec ce qui se passe sur le mur, ça c'est très cool. Il y aura un plateau média avec nos copains de Divergence.
0: Eh bah oui, on les salue.
1: Voilà, du coup il y aura côté make, bah, il y aura les discours, etc. Il y aura voilà, l'activation de leur côté avec des démonstrations, avec des choses autour du vélo, voilà. Et on aura une programmation musicale tout au long de la soirée. Playlist pour commencer, 16h-18h. On a la DJ Silly avec qui on avait fait la parade à vélo l'année dernière qui revient, 18h-20h. 20h-22h, on a 1h42 et 22h-minuit, on finit avec les meilleurs, nos résidents, Music First. On va clôturer la soirée en beauté avec
0: eux. Il n'y a pas de problème, vous n'avez pas de problème de bruit avec le voisinage ?
1: On essaye de faire en sorte qu'il n'y ait pas de soucis, ouais. on est très à l'écoute et on a fait même venir quelqu'un pour faire des tests de son, etc.
0: De toute façon, une fois par an, ça peut être
1: c'est ça. Après, on essaye de faire beaucoup de médiation avec le voisinage et de, voilà, là, on va les prévenir, on va mettre une affiche en leur disant, mais voilà, c'est nous un an, il va y avoir de la musique le samedi soir, donc bah, voilà, venez faire la fête avec nous plutôt.
0: Ça sera une bonne idée. Vous avez une idée à peu près de combien de personnes vous attendez?
1: Moi, je ne saurais pas trop vous dire.
0: Parce qu'il y a une jauge quand même.
1: Il y a une jauge après, sachant que les gens viennent sur des périodes, après ils repartent, après
0: oui,
1: on a
0: sûr.
1: Un public qui est peut-être différent pour la soirée. Je ne saurais pas vous dire, j'aimerais bien que sur tout le week-end, ce soit peut-être autour des 2000 personnes.
0: Un peu plus que pour l'inauguration, quoi, voilà.
1: Ouais, mm-hmm. je sais plus trop. Enfin, moi, je n'ai pas les jauges en tête, en plus je me rends très mal compte de...
0: Mais le lieu, il y a quand même, je ne sais pas, combien de gens peuvent être en même temps dans le lieu?
1: En même temps dans le lieu, ça c'est une question pour Anne-Charlotte.
0: Ouais.
1: Moi, je ne sais pas.
0: Non, parce que bon, il y a forcément...
1: Ah bah oui, bah, pour l'inauguration, voilà, on était 1500, mais 1500 tout au long de la soirée. Hein. On n'a jamais eu 1500 personnes sur le site en même temps. Je crois qu'on est autour de 600, peut-être 700
0: quand même,
1: personnes.
0: C'est un lieu, oui, c'est assez grand quand même.
1: C'est grand, on a 1500 mètres carrés à l'intérieur. Et on a, je crois... Je sais plus combien on a, Alex.
0: On peut y aller en famille ?
1: Vraiment, bien sûr.
0: Bah, les enfants, ouais.
1: Là, il va y avoir des activités pour les enfants. Bah, justement, tout ce qui est le mur de coloriage Posca, les coloriages des artistes en accès libre, aller visiter les ateliers. Enfin, honnêtement, c'est pour les enfants pour les parents. Nous, le lieu, il a cette vocation-là, c'est d'être vraiment accessible à tous, hein, aux férus d'art, comme à ceux qui sont complètement novices là-dedans. Et l'idée, c'est justement de de leur donner envie de découvrir. Et c'est d'avoir des activités pour tous, quoi, donc oui.
0: Et le dimanche, courte nuit ?
1: Le dimanche, et ouais, on reprend.
0: Oui, elle va être comment, Laura, 11h le lendemain ?
1: On raccroche à minuit, on raccroche à minuit. Minuit, c'est vraiment la fermeture du public, mais on reprend à
0: 11h. Oui, mais bon.
1: Après, le dimanche, on est sur une ambiance beaucoup plus chill, avec un brunch, donc on est sur du 11h-18h, avec un brunch à partager maison. On aura Ben Batch qui aura son...
0: Le brunch à partager maison, ça veut dire que c'est pas nous qui sortons un repas du sac.
1: Non, c'est le café qui accueille. Mais c'est tout est fait maison. C'est ça que je voulais.
0: C'est bon.
1: Ça que je voulais dire.
0: Oui, tu veux dire le contraire.
1: Déjà. Mais je sais que ça va être
0: c'est
1: très
0: bon. Ah super.
1: On aura un bar à vinyle, effectivement, un atelier de customisation vélo animé par nos artistes. Donc là, vous pouvez venir casque, accessoires, etc. Puis on va faire de la custom d'accessoires.
0: Ça, je trouve.
1: Toujours des coloriages en accès libre pour les enfants, toujours l'exposition de la galerie à découvrir. Une deuxième performance de Polaris en mapping. Et il y aura aussi, alors j'ai pas toute la prog côté make, mais tout est à retrouver sur les réseaux. Il y aura une performance de Anthony Jean-Jean, qui est champion du monde, qui est médaillé de bronze Paris 2024. Une performance sur notre parvis, en fait, dans la rue, BMX. Donc ça va être très très cool aussi.
0: Ça, ce qui est bien, c'est que c'est intergénérationnel, quoi.
1: Complètement. Tout le monde peut venir, jeune, moins jeune, enfant. Il y en a vraiment pour tout le monde, quoi.
0: Et ça finit à 18h.
1: Ouais, là, le dimanche.
0: Pas de musique le dimanche ?
1: Si, mais petite ambiance musicale, mais voilà, on n'est pas sur de grosse soirée. Non.
0: Une programmation comme ça, vous avez commencé à bosser ça quand, Laura ? Parce que c'est quand même. Faut que ça soit fluide, tout ça, et que ça s'enchaîne bien.
1: On a commencé à bosser dessus il y a pas mal de mois déjà. Avec des idées et puis en fait quand nos voisins se sont greffés, on a continué à construire ça ensemble, mais on y est depuis le début de l'année au moins, hein, si je me trompe pas.
0: Faites du vélo vous-même?
1: Moi, je vais.
0: Florine fait oui.
1: Je vais au boulot à vélo. On est nombreux dans ce cas. Ouais, c'est quand même vachement plus.
0: Non, mais c'est un quartier, c'est vrai, qui est devenu vraiment sympa et.
1: Complètement.
0: Qui était vraiment un quartier industriel, enfin artisanal plus qu'industriel. D'ailleurs.
1: Oui, alors une activité vraiment commerciale parce qu'il y a beaucoup de concessionnaires, par exemple. Il y a beaucoup d'entreprises de matériaux.
0: Il y a Borès, pas loin.
1: Il y a Borès, voilà. Donc c'est vrai que c'est une attractivité qui est très particulière, quoi.
0: Le tarif,
1: c'est gratuit.
0: Et ben voilà.
1: Meilleur info pour la fin, écoutez, c'est totalement gratuit, bien entendu. Enfin, dans une idée d'accessibilité, c'est toujours pareil. Hein. Ça, on ne fait pas payer, quoi. Voilà.
0: La mairie vous aide quand même un petit peu ?
1: Pas trop.
0: Faut dire qu'on est quand même une mairie.
1: Les temps sont durs.
0: Voilà. Puis on est une mairie qui donne encore pour la culture, donc comme il y en a de plus en plus qui ne donnent plus.
1: C'est ça. Les temps sont durs, mais écoutez, on fait quand même. On n'est jamais aussi bien servi que par soi-même, finalement.
0: Puis on peut venir les deux jours, parce que comme vous dites,
1: mais exactement.
0: C'est bien. Voilà, beaucoup d'énergie le samedi.
1: Le samedi festif. Et le dimanche, on se pose, on mange un brunch, on écoute de la musique, on colorie, on voit du BMX, c'est cool.
0: Et on rencontre des gens et on se parle entre nous.
1: Exactement.
0: Ce qui est mieux que de parler sur nos téléphones. On va marquer une deuxième pause musicale. Alors là, ça, je connais pas, si vous voulez nous en parler.
1: Là, c'est moi, c'est mon choix personnel.
0: C'est moi, Laura.
1: Voilà, c'est dans l'esprit d'un dimanche plus chill aussi, vu que j'avais choisi plutôt du hip-hop pour la première qui correspondait mieux à aussi l'ADN du samedi. J'ai choisi un morceau de Canons que j'aime beaucoup, qui est très posé et qui sera plus en phase, je pense, avec le dimanche.
0: C'est bien. Allez, on se pose.

0: Et vous êtes toujours sur Radio FM+. Il est 10h40 et nous sommes le mercredi 27 et nous sommes en compagnie de Line-Up, de Restante, mais nous sommes surtout en compagnie de Laura, Marie et de Florine. Un petit mot sur les bénévoles qui vont vous aider pour cette journée.
1: J'en profite d'être à votre micro. On a besoin effectivement de bénévoles, comme pour les 1 an. On avait une super team, on était 12 ou 15 bénévoles. Et c'était très chouette de les avoir, de vivre ce moment avec eux déjà. Et d'avoir des gens impliqués qui ont aimé le projet, qui se sont impliqués dès le début. Comme ça, c'était très cool. Donc là, on en a quelques-uns qui remettent ça avec nous. Notamment Rachida, qui est la maman de Mara, que je veux saluer parce que je l'adore. Et du coup, voilà, si ça vous dit d'être bénévole le week-end entier ou que le samedi ou que le dimanche, vous êtes les bienvenus. Ouais, un petit mail. Vous pouvez nous contacter sur contact@atelierrestanque.com, atelier au pluriel. Voilà, n'hésitez pas, tous les âges, tous les profils. Enfin, nous, on ne fait pas de discrimination, on accepte tout le monde. Et voilà, ça peut être les deux jours, mais ça peut être aussi un seul des deux jours. L'idée, c'est d'être présent, alors de manière volante un petit peu sur le site, mais aussi, voilà, de surveiller un petit peu les coloriages, le mur Posca, que tout se passe bien, être à l'entrée avec la Sécu pour compter. Enfin voilà, l'idée, c'est de faire tourner un petit peu les gens sur tous les postes. Répondre aux questions, être à l'intérieur, surveiller les flux, enfin voilà. On a besoin de bras, de mains, pour mettre en place aussi. Donc voilà, vous êtes
0: appel aux bénévoles.
1: Appel aux bénévoles, complètement.
0: Florine, vous êtes tombée comment dans l'aventure Restanque pour faire une alternance? Alternance, c'est combien? Un an et demi?
2: Alors moi, j'ai signé pour 2 ans, parce que du coup, je suis en Master 1 à l'ISCOM Montpellier. Et donc, j'ai signé un contrat de 2 ans. Et comment j'ai trouvé? J'ai eu la chance de les rencontrer lors d'un job dating. Et en fait, je crois que ça a été un peu un coup de cœur mutuel, finalement.
1: Complètement.
2: Et donc voilà, bientôt 1 an donc que j'ai intégré l'entreprise. Et j'y ai beaucoup appris, ça a été très enrichissant.
0: C'est la communication, je vous coupe la parole très grossièrement, c'est la communication ou plus particulièrement la communication dans le domaine de l'art et de la culture qui vous intéresse?
2: Alors en fait, je viens pas forcément de ce milieu-là, et justement, ce qui m'intéressait, c'était découvrir comment on communiquait dans ce secteur-là. Et c'est bien différent de ce que j'avais vu avant, et c'est pour ça que j'ai dit justement que c'est enrichissant, parce que du coup, j'ai appris plein de choses, puis surtout, j'ai une super tutrice qui m'a bien accompagnée là-dedans.
0: Elle faillote un peu.
1: Complètement raison, elle marque tellement de points quand elle fait ça.
0: Depuis quand alors? Vous êtes rentrée quand?
2: Je suis rentrée donc mi-septembre.
0: Ouais.
2: Et donc voilà, mes missions sont plutôt variées, donc on gère les réseaux sociaux.
0: Donc c'est presque aussi votre anniversaire à vous.
1: Exactement.
2: Finalement, j'ai pas eu la chance d'y être l'année dernière, donc justement j'ai hâte de découvrir un événement d'une si grande ampleur. Ouais. Et puis voilà, j'ai hâte.
0: Le côté formateur, Laura, avec des jeunes qui arrivent comme ça,
1: J'aime beaucoup cet aspect de transmission. Florine, c'est la deuxième alternante qu'on a. Donc l'année dernière, j'avais Léa, qui était mon premier enfant. Et j'aime bien ce rôle-là. J'aime bien l'encadrement, le fait de pouvoir aussi partager ma propre expérience. Et j'aime beaucoup ce qu'elle amène aussi, cette fraîcheur, ce nouveau regard. Parce que elle est quand même bien plus jeune et elle a une autre façon aussi de penser la communication qui est vraiment essentielle en fait dans ce milieu. On a constamment besoin de se renouveler et c'est très important. Et communiquer dans la culture, c'est un challenge aussi de tous les jours. Donc moi j'aime bien tous ces aspects-là et de l'accompagner comme je peux. Et voilà, j'espère qu'elle en retire quelque chose. C'est sûr que ce qui est cool avec Florine, c'est qu'elle a multiplié les expériences. En alternance, elle a fait d'autres choses. Donc là, d'être dans l'art et la culture, c'est encore un nouveau milieu, quoi.
0: Je comprends, parce que c'est la dernière semaine de notre Aurélien, de notre Olivier, de Lou, qui eux étaient service civique pendant 8 mois. Et on a toujours du mal aussi à se détacher de ces jeunes.
1: C'est
0: très
1: dur, c'est très dur.
0: Ils nous embêtent pendant 8 mois, mais alors après, qu'est-ce qu'on pleure quand ils partent? Un mot pour finir, il nous reste 1 minute, Laura. Un petit message à envoyer à nos auditeurs pour leur donner envie de venir, ce 13-14.
1: Leur dire qu'il y en aura pour tout le monde, qu'effectivement c'est gratuit, je pense que ça c'est quand même un argument de taille, mine de rien, qu'on est près du centre-ville, donc pas d'excuses pour venir, qu'on est près aussi de l'autoroute, donc tous les gens qui nous écoutent, qui sont à Moguio, Pérol, Carnon, Latte, tout ça, on est à proximité.

0: et que c'est un événement festif, mais c'est un événement qui est chaleureux, qui est accueillant, qui est convivial, qui est familial surtout. On n'est pas du tout dans de l'élitisme. Et
1: Peut-être une approche de l'art plus populaire, moins guindée, moins dans un... Hein?
0: Complètement, complètement. Et on est toujours disponible pour répondre à des questions, pour guider, pour faire comprendre certaines choses, pour parler. Je pense qu'on est plutôt accessible, nous aussi, en tout cas. Donc voilà, l'idée, c'est de partager, voilà, cet événement avec le plus de personnes possible et de faire connaître aussi Restinq à des tas de personnes.
1: Ben, merci beaucoup Laura Marie,
0: merci
1: beaucoup,
0: beaucoup
1: Florine. Et puis ben, vous avez libre antenne chez nous quand vous avez des événements à relayer. N'hésitez pas à m'écrire.
0: Merci beaucoup.
1: Cet moment était un grand plaisir. Et en
0: pour
1: plus,
0: nous aussi.
1: J'adore voilà, qu'il y ait des connexions entre les diverses radios de Montpellier, c'est très important. À très bientôt, ben, demain pour un autre 10-10. Demain, c'est pas moi, je crois que c'est Maria demain, peut-être bien. Et puis, belle journée sur nos ondes et surtout, beau week-end le 13 et 14 à Restinq.
0: Yes.
1: Au revoir et à demain.
0: Au revoir.
2: Au revoir.

0: Bonjour à toutes et à tous et bienvenue dans Aéropage, l'émission qui vous invite à faire une halte dans les livres, à la rencontre des auteurs et de leurs univers. Aujourd'hui, je vous emmène au bord d'une route américaine, dans un motel perdu entre ciel et poussière, là où se croisent des destins cabossés et des âmes en errance. Un livre entre Bagdad Café et une peinture d'Edward Hopper, où la solitude devient matière à poésie. C'est dans cet espace suspendu que nous entraîne Philippe Castelnau avec son roman « Motel Valparaiso » publié aux éditions Asphalt. Un récit d'atmosphère à la fois pudique et vibrant où chaque silence raconte une histoire. Il est avec nous aujourd'hui pour en parler. Bonjour Philippe Castelnau.
1: Bonjour Nathalie.
0: Je suis ravie de vous retrouver, c'est un rendez-vous qu'on s'est fixé il y a un petit bout de temps quand même.
1: Il y a plusieurs mois. Mais...
0: Peut-être même plusieurs années. Ce livre, je l'ai découvert... C'est François Zabot qui en avait parlé dans un cercle de lecture très emballé. Il m'avait donné envie de le lire. Et donc, ça fait à peu près 2 ans qu'il était sous le coude et on a enfin réussi à trouver une date. Avant de parler du livre et de l'atmosphère du livre, j'aimerais qu'on parle un peu de vous. Philippe, vous êtes né en 67. Votre maman était professeure de danse. Et à l'adolescence, vous rêviez d'être directeur d'une revue littéraire. J'ai rajouté parce que dans votre bio, c'est marqué... directeur d'une revue. Alors, comme votre maman était danseuse...
1: Je l'ai fait volontairement.
0: oui. Cette culture, cette enfance, comment ça a joué un rapport justement avec votre création, avec votre écriture ?
1: Plus que la danse, il y avait beaucoup de livres chez moi, toujours eu beaucoup de livres. Alors, mon père avait plutôt des livres, des essais, beaucoup de livres sur le général de Gaulle qu'il admirait énormément. Ma mère, c'était beaucoup plus des polars, des choses comme ça. Mais je baignais dans les livres, enfin indirectement en tout cas, et j'ai toujours aimé beaucoup lire. Et j'ai découvert à l'adolescence les surréalistes, avant Rimbaud même. C'est les surréalistes qui m'ont amené à Rimbaud. Souvent, on découvre Rimbaud à l'adolescence.
0: Oui.
1: Donc, je l'ai fait un peu le sens inverse. Et les surréalistes avaient beaucoup de revues. Et j'étais fasciné par cette idée de revues littéraires, de groupes, d'auteurs qui se retrouvaient comme ça pour créer. C'est quelque chose qui m'a toujours suivi.
0: Qu'est-ce qui vous a plu dans l'univers des surréalistes ?
1: D'un seul coup, il y avait quelque chose de très ludique. C'est bien dans les dadaïstes, puis après les surréalistes.
0: On rentre, enfin moi je suis rentré par les dadaïstes sur les surréalistes.
1: J'aime beaucoup Tristan Tzara, enfin par exemple, et voilà, plus que André Breton.
0: Plus que
1: finalement,
0: Breton. Mais Breton, moi il y a le côté un peu Robespierrin qui me dérange.
1: Exactement, il a coupé beaucoup de têtes. Mais voilà, donc il y avait un côté, d'un seul coup, la littérature, c'était plus quelque chose d'aussi sérieux que ça. Enfin, ça m'impressionnait moins.
0: Oui.
1: Enfin, en tout cas, ça me séduisait plus. Puis il y avait une espèce de folie là-dedans avec l'écriture automatique.
0: Puis les petits trucs là, les
1: cadavres exquis.
0: Oui.
1: Alors, il y avait beaucoup de choses ludiques dedans qui m'ont amené à ça.
0: Et donc la danse, l'écriture, l'art aussi, la peinture, parce que bon, les surréalistes, bien sûr, il y a des grands.
1: La peinture,
0: peintres.
1: C'est venu plus tard. J'ai découvert ça plutôt à l'âge adulte. C'est pareil, c'est un domaine qui me. En fait, j'ai grandi en lisant beaucoup de comics américains de science-fiction. Et j'étais un peu en marge, alors c'était peut-être par rébellion vis-à-vis, en tout cas de mon père, qui avait une culture beaucoup plus solide, qui me parlait de Proust, qui me parlait de Baudelaire, qui me parlait, voilà. Donc moi, ça m'impressionnait un peu. Et du coup, j'ai pris la tangente en allant sur des choses très populaires, très pop aussi. Et voilà. Mais malgré tout, à un moment, j'ai refait la boucle vers... Et la littérature.
0: Et le retour en arrière vers Rimbaud, alors, comment il est arrivé ?
1: Par les surréalistes qui parlaient tout le temps de Rimbaud. Donc,
0: Rimbaud, c'est une grosse passion c'est
1: Non, c'est une grande admiration. Et c'est quelqu'un qui... son parcours est tellement unique. Puis, voilà, à 20 ans, il avait fini.
0: C'est vraiment le génie adolescent et point, quoi. Voilà,
1: ouais, c'est ça. Donc, ça n'est pas moi.
0: Non, mais c'est vrai qu'en plus, c'est quelqu'un... Enfin, moi, je suis rentrée tard. C'est quelqu'un, une personnalité qui, comme vous, m'intéresse, plus que m'intéresse. Mais c'est surtout celui qui m'a ouvert à la poésie en prose. Moi, je ne connaissais pas avant, quoi. Et c'est vrai qu'au début, ce n'est pas évident non plus. Hein, les illuminations, c'est quelque chose qui... c'est un choc. On parle de notre enfance. Moi, le disque de mon enfance, c'est Verlaine et Rimbaud, Parler au Ferré.
1: Ah ben, j'allais parler de Ferré, justement. J'allais dire que c'est Ferré qui m'a ramené à Rimbaud.
0: Moi aussi. Et c'est vrai que les poètes de 7 ans, Et la mère gardienne du devoir s'avançait, souveraine, sans voir, je me rappelle plus tellement le texte, mais ça m'a impressionné, mais je ne comprenais pas. Et il a fallu que je m'offre le Gallimard sur Rimbaud pour comprendre ce que c'était qu'une robe d'indienne, pour que, voilà, tout ça, je comprenais pas. Mais n'empêche que, enfant, je le ressentais, c'est la force de ces mots-là.
1: Mmh. Oui, les images
0: parlent d'elles-mêmes, c'est vraiment ça.
1: Qui vraiment... nous emmène ailleurs. Enfin. Ouais.
0: Le parcours après, il est quand même éclectique, on va dire, disquaire.
1: Oui, alors j'ai travaillé longtemps pour une grande enseigne de biens culturels qui a disparu aujourd'hui, qui était Virgin, au tout début de Virgin. Et en fait, moi, j'avais envoyé un CV pour travailler en librairie. Et ils m'ont appelé 3 jours avant que je parte en vacances en me proposant un poste en variété française.
0: D'accord.
1: D'où la découverte de Léo Ferré par ce biais-là. C'était pas mal. C'était pas mal. J'ai découvert Trenet, Ferré, tout ça. Puis je suis resté, en fait c'était un job d'été, finalement je suis resté après un job étudiant.
0: C'était sur Montpellier ou Paris ?
1: Non, c'était à Paris, aux Champs-Élysées, c'était vraiment au tout début, ça venait d'ouvrir. Enfin,
0: c'était un phénomène, puis ça ouvrait jusqu'à minuit, moi j'allais m'acheter
1: mes... 1h du matin le week-end, oui.
0: Je me rappelle avoir acheté mes Jean-Paul Dubois, je suis une grande fan de Dubois moi, aux Champs-Élysées un peu avant la fermeture.
1: Et du coup, après, j'ai postulé pour travailler au rayon de jazz, parce que je me suis dit, tant qu'à être là, autant faire ma culture musicale. Donc, j'ai changé de rayon. Je suis aussi un grand passionné de jazz et de rock. Mais de rock, ça, c'était ma culture de base, on va dire. Enfin, après, la variété française, après le jazz, voilà. Et enfin, j'ai pu retourner en librairie. Mm-hmm. Parce qu'à un moment, je voulais changer. J'étais très ami avec le directeur général, parce qu'il est arrivé dans la boîte pas du tout à ce poste-là. Et je l'avais accompagné, en fait, et il est monté très, très vite. Et du coup, bah, comme c'est moi qui l'avais accueilli, on était restés proches. Et je lui ai dit, écoute, je voudrais changer. Et je voulais bouger aussi, parce que quitter Paris. Et il m'a dit, écoute, il y a un magasin qui ouvre. Mais je suis désolé, le seul poste qu'il y a, c'est responsable librairie. J'ai dit, mais attends, c'est le rêve de ma vie. Et donc, je me suis retrouvé.
0: Montpellier.
1: Non, en région parisienne.
0: En région parisienne.
1: Et après, je suis parti à Dunkerque. Et de Dunkerque à Strasbourg et de Strasbourg à Montpellier. Monsieur... Ouais, je comptais continuer, mais ils ont fermé entre temps.
0: Non, c'est vrai que je me demande toujours d'ailleurs, moi j'ai travaillé en librairie, mais alors dans une autre chaîne, c'était France Loisirs. Mais France Loisirs, c'est des petites structures où on conseillait quand même les clients. Je me demande comment, quel travail de conseil et de rapport avec le client, avec l'amateur de livres, vous avez dans une grande enseigne comme ça, comme Virgin ou la Fnac d'ailleurs, c'est pas...
1: Oh, c'est un vrai travail de libraire. Ouais. Enfin, c'est la même chose. Après, enfin, en tout cas, la Fnac, j'ai jamais travaillé à la Fnac. Ouais. Je peux pas vous dire, mais c'est quand même, c'était assez poreux entre Virgin et la Fnac. Il y avait beaucoup, chez Virgin, beaucoup d'anciens de la Fnac et la Fnac, beaucoup d'anciens de Virgin. Et oui, il y avait les libraires comme les disquaires étaient des gens extrêmement pointus dans leur domaine.
0: À Virgin aussi.
1: Virgin aussi, oui, oui.
0: Parce que la Fnac, ça a changé. Enfin, moi, je suis d'une génération, j'ai 10 ans de plus que vous, et c'est vrai que moi, c'était la Fnac au début, c'était comment un collectif de cadres.
1: Oui, oui.
0: Fait, voilà. Et j'ai toujours, enfin, ça fait un bout de temps que je trouve la Fnac est un peu surcotée par rapport à son image littéraire, par rapport au réel accueil qu'on a des fois dans les Fnac. Quoi. Mais Virgin, il y avait ça aussi au début, quand même.
1: Oui. Il y avait
0: envie d'être.
1: Mais même en librairie, ça a ouvert avec que du disque, et quand ils sont passés au livre, ils ont recruter vraiment des pointures et en tant que responsables nationaux et par magasin. Et c'était vraiment des gens à Bordeaux, par exemple, c'était d'anciens de Mola qui l'ont fait. Enfin, à Paris, il y avait vraiment des pointures et des très bons libraires. Et d'ailleurs, petite anecdote, quand j'étais encore disquaire, mais une des libraires au Virgin des Champs-Élysées, c'était Virginie Despentes.
0: Je sais. Elle est même interviewée une fois. Il y a un petit film sur
1: Avec Ardisson, c'est l'époque où je travaillais aux Champs-Élysées, donc je la côtoyais.
0: Et vous aimez l'univers de Despentes?
1: Pas tout, mais oui. Et puis j'ai de très bons souvenirs de cette époque-là. Enfin, je la connaissais pas, mais je connaissais très bien le neveu de son éditeur qui travaillait comme responsable en librairie au Virgin. Et c'est un peu comme ça qu'elle a eu ce poste-là, parce qu'elle était entre deux. Et c'était très sympa.
0: Donc on parle aussi, bon, pigiste, traducteur, quelle langue? Anglais.
1: Anglais.
0: Anglais. Et évidemment, vous parliez des comics qui ont bercé votre enfance. De mémoire, à l'époque, c'était pas aussi fort que maintenant, le comics.
1: Pas du tout.
0: Hein, voilà, c'était beaucoup
1: c'était plus... C'était vraiment une niche.
0: Sans être confidentiel, c'était quand même une niche. Mmh. Ouais. Comment vous y êtes arrivé à aimer ça?
1: Bah, depuis tout petit, je pense que mes parents avaient dû me glisser un Batman ou un Superman un peu... parce qu'ils trouvaient rien d'autre à m'acheter. Et
0: avec
1: puis,
0: ce format des comics, justement, déjà.
1: Oui, oui. Alors, c'était en français, les évidemment, quand j'étais petit, mais après, je les ai lus en anglais.
0: Et ça a nourri aussi cette attirance que vous avez eue, visiblement, pour les États-Unis, oui. Par les comics. Ouais, c'était venu
1: comme ça. C'est venu de là, oui. Mm. Ce qui est amusant, parce que ma fille est passionnée du Japon, elle a vécu 2 ans au Japon, et elle, c'est le manga qui l'a un peu
0: amenée. À quel âge, votre fille ?
1: Bah, maintenant, elle a 27 ans.
0: Voilà, bah, moi, j'en ai une de 28, qui a été en Corée, au Japon, vous savez pourquoi. Merci à tous ces mangas qui ont coûté la peau des fesses aux parents de payer des voyages au Japon. Mmh. Non, mais elle est tombée.
1: C'est
0: incroyable. Mmh. Mais moi, je me rappelle, puisque bon, vous êtes libraire aussi, du rayon Soramps, il y a 20 ans en manga, il y avait une étagère et maintenant c'est une boutique entière.
1: C'est très riche.
0: Bien sûr. Même le manga, moi j'ai découvert des trucs. D'abord, il y a beaucoup de dessinateurs français en manga. Il y en a beaucoup.
1: Il y en a.
0: Et puis des choses complètement folles comme Terma Hiromae, par exemple, qui est quand même le manga. Voilà. Et puis moi, ce que j'aime vraiment plus que tout, c'est Akira, et je l'aime en version...
1: Akira, c'est super. Ouais.
0: J'aime le monde, j'aime... les gens qui n'aiment pas le manga, lisez Akira, quoi. C'est vraiment... puis bon, maintenant, ça a quoi, 25 ans, Akira, au moins
1: 35, parce que j'étais ado quand c'est...
0: Ouais, mais c'est vrai que l'Uchronie, tout ça, c'est elle est là, déjà. Mm-hmm. Tout ce qui est après, qui est sorti après dans les bouquins, dans Hunger Games et tout ça, c'est déjà là, avec une dimension incroyable.
1: Puis un travail graphique
0: magnifique. Ouais. Vraiment, c'est un grand... Mais ça se lit dans l'ordre, Akira. Ça se lit pas par l'envers, je crois, si.
1: Si. Alors, en fait, quand c'est sorti en France, ils ont inversé l'ordre pour les lecteurs français, mais maintenant, ils sont disponibles dans l'ordre de lecture, dans le sens de lecture japonais. Oui.
0: Et le roman graphique, genre Quartier lointain, par exemple, c'est quelque chose auquel votre fille ou vous êtes sensible, justement, parce que...
1: Ma fille, je ne sais pas si elle a eu Taniguchi, mais oui, moi j'aime bien. Ouais. Je ne suis pas un grand lecteur de manga. Mais oui, c'est du très beau travail.
0: Bien l'univers, sûr. Moi, le Quartier lointain, d'abord le sujet m'a vraiment bouleversé, et puis l'écriture, tout est très très beau dedans. On va parler des États-Unis, parce que nous, bientôt, on va partir aux États-Unis avec Motel Valparaiso. Qu'est-ce que vous en retirez de ce séjour, et combien de temps déjà vous y êtes resté ?
1: Alors, ce qui s'est passé, j'avais une grande envie de partir aux États-Unis. Et puis ma grand-mère connaissait une dame dont le fils ou la fille, je ne me souviens plus, était partie aux États-Unis par une association. Et puis je lui avais dit, ça m'intéresserait. J'en avais parlé à mes parents qui avaient dit, pourquoi pas. Mais c'était, voilà. Et un après-midi, ma grand-mère m'appelle et elle me donne un numéro de téléphone en me disant, voilà, c'est le numéro qu'il faut appeler. Donc j'appelle, j'avais 16 ans et demi, j'appelle et la personne me dit « Ah mais les inscriptions se clôturent maintenant ». Enfin, elles se clôturent à 17h, il était 16h30. Je dis « Ah bon ?» Et je dis « Bah c'est pas grave, l'année prochaine ». Elle me dit « Vous avez quel âge ?» Alors, je donne mon âge, elle me dit « Ah non, il faut partir l'année de vos 17 ans et avoir 18 ans là-bas ». Mais c'est ni avant ni après. À l'époque c'était très strict. Alors, je dis « Bah écoutez, d'accord ». Elle me dit « Mais vous avez l'accord de vos parents ?» Je dis « Oui, bien sûr ».
0: Gros menteur.
1: J'ai accroché, mes parents sont rentrés, je leur ai dit, il faut que je vous parle d'un truc.
0: Ils ont dit oui tout de suite ?
1: Ils ont un peu tiqué, puis après ils m'ont dit, bon, on va voir si t'es pris déjà. Mmh. Et effectivement, bon, ça s'est fait, parce qu'il y avait quand même des réunions de sélection, parce qu'il fallait être pas trop mûr, mais pas trop immature non plus. C'était un peu un entre-deux pour être un peu poreux à une culture et savoir s'adapter. Voilà.
0: Accueil dans une famille ?
1: Et alors oui, donc après je suis parti et j'ai passé un an dans une famille avec qui je suis toujours en contact aujourd'hui. C'est assez chouette.
0: Et où alors ?
1: Alors moi j'avais demandé ou New York ou Los Angeles, évidemment comme tout bon Français qui connaît rien des États-Unis. Et ils m'ont dit, bah écoutez, on va vous mettre pile au milieu à Topeka au Kansas. Ah. Alors j'avoue que le Kansas pour moi c'était les fermiers et tout ça, ce qui est peu vrai, mais Topeka c'est une très grande ville quand même. Et je ne le regrette pas du tout pour deux raisons. D'une part, parce que j'ai vraiment vécu l'Amérique
0: profonde. Ce qu'on appelle profonde. Enfin,
1: oui, et la vraie Amérique, quelque part. Parce que pour eux, New York, c'est la dernière ville d'Europe. Et la Californie, c'est plus...
0: Mais c'est pas faux.
1: Non, c'est pas faux.
0: C'est pas faux.
1: Et puis, la deuxième raison, c'est que cette famille avait beaucoup de liens sur tout le Colorado et la Californie. Et donc, on passait notre temps en voyage. Mm-hmm. Donc, finalement, grâce à eux, j'ai vu une grande partie des États-Unis.
0: Je connais que New York, mais c'est vrai que alors adolescente, moi mon rêve c'était de prendre la route 66 avec les bus.
1: Bah, oui, les Grand, Greyhound.
0: Bon, j'ai jamais fait. Et puis après ça a été Vancouver et là, le Canada, au moment de Véronique Sanson, grande fan de Véronique Sanson qui a chanté aussi ces coins-là, voilà. Et vous y avez été heureux? Combien de temps à la Rana?
1: Alors un an. Non, j'ai passé un an. Je suis revenu. Bien malgré moi, j'avais pas le choix en fait. C'était le deal, hein. C'était un an. Et j'y suis retourné aussitôt l'année d'après pendant 3 mois. Et puis après, très régulièrement depuis. Ouais.
0: Aujourd'hui, donc, vous vivez à Montpellier. C'est pour ça qu'on a la chance de vous avoir dans nos studios. Vous êtes libraire, écrivain et photographe. C'est vrai que c'est une passion très très forte. Et d'ailleurs, la photographie est très présente. C'est pour ça que j'ai commencé à vous parler aussi de la peinture et de l'image, parce que bon, c'est important aussi d'avoir. Vous parliez du surréalisme, le Man Ray et tout ce qu'il a suivi. Voilà, c'est très important pour vous, la photo. Vous faites un des héros du livre un photographe. Ouais. C'est quelque chose qui est très, très présent, la photo, dans votre vie.
1: C'est assez étrange parce que j'ai découvert la photo aux États-Unis parce que là-bas, j'étais scolarisé. Et dans les cours, pendant un semestre, j'ai suivi des cours de photo. Je n'y connaissais rien du tout. Je suis tombé sur un prof absolument fabuleux dont j'ai appris récemment qu'il était mort. Ça m'a fait beaucoup de peine. Et donc photo argentique, évidemment, on était en 85. Donc, voilà. Et c'était vraiment chouette. On avait le labo, on développait nous-mêmes les films et tout. Et puis en fait, je suis revenu en France et j'ai complètement oublié la photo. Et je l'ai redécouverte dans les années 2010.
0: C'est assez récent.
1: En fait, en retournant à New York avec un iPhone. Et là, je me suis mis à faire des photos et je me suis aperçu que le cadrage était bon, mais que la qualité n'était pas là. Et je me dis quand même, en fait, j'aime ça. Et j'ai acheté un appareil photo, puis un autre.
0: Numérique.
1: Du coup, numérique directement.
0: Et on arrive à avoir la même... Moi, c'est pareil, hein, pour mes 50 ans, donc j'en ai 65. Donc, il y a 15 ans, j'ai pris un appareil photo numérique. Alors, je crois que c'est 10 millions de pixels. Maintenant, c'est que dalle. Hein, bah, tout a tellement vite changé. Mais je n'ai jamais retrouvé le rapport amoureux que j'avais avec la photo, avec le numérique. Vous y êtes arrivé, Philippe Castelnau?
1: Oui, parce que en fait, j'ai redécouvert la photo avec le numérique. Ouais. Et je fais un peu d'argentique de temps en temps, mais en fait, je suis plus à l'aise avec l'argentique.
0: Et vous faites de la retouche, par exemple, beaucoup?
1: Pas tant que ça. Non. En fait, pas plus que.
0: Pas plus qu'avec le numérique.
1: Avec le numérique, l'argentique, elle se faisait en laboratoire. La retouche.
0: Et même des fois, moi, je me rappelle, à un moment, je m'étais équipé de filtres coquins. Alors là, tous mes ciels étaient marrons. Tout. Ouais. On s'amusait aussi avant, quoi. Au niveau créatif, votre premier récit, c'est L'Appel de Londres, qui est un roman.
1: Qui est un essai.
0: Qui est un essai. Et puis, je voulais quand même vous parler d'un quelque chose qui m'a titillé parce que c'est un travail que j'ai suivi à un moment. C'est La Piscine.
1: Oui.
0: C'est une revue.
1: C'est une revue.
0: Qui existe toujours,
1: parce que non, qui n'existe plus.
0: Moi, c'est en 2018 quand j'ai travaillé à Tapuscrit.
1: Oui.
0: J'étais bénévole avec François Millet à Tapuscrit, que j'avais rencontré l'équipe de La Piscine pour le distribuer à la librairie Tapuscrit, que j'avais trouvé leur travail très intéressant. C'est quelque chose qui a été un moment de votre vie aussi important?
1: Oui. On parlait au début de mon attrait pour les revues littéraires. En fait, j'étais en contact avec Christophe Sanchez, qui est un auteur, un poète qui vit aussi du côté de Montpellier, et Louise Imagine, qui était à l'époque éditrice chez Publi.net. Et puis, on se connaissait par le biais des réseaux sociaux, mais on ne se connaissait pas
0: en vrai.
1: In real life. Et finalement, Louise nous a invités chez elle. Elle faisait construire une maison et il y avait une piscine. Et on a dîné le soir autour de la piscine. Et on s'est mis à parler de revues littéraires. Et on avait tous cette passion pour les revues littéraires. Et de là, à un moment, on s'est dit, mais en fait, créons une revue littéraire. Et on s'est dit, bon, comment on va l'appeler? Et puis là, j'ai dit, mais regardez, La Piscine. On l'a appelée La Piscine.
0: C'était très qualitatif.
1: Oui.
0: C'était une belle revue.
1: En fait, Louise connaissait très bien un photographe qui s'appelle Alain Mouton, qui lui vit à Lyon, c'est le seul qui habite pas dans la région, et qui travaille en imprimerie. Et c'est lui qui a choisi l'imprimeur, qui choisissait le papier, qui faisait la mise en page, qui a fait un travail extrêmement qualitatif.
0: Soigné, oui, c'était très qualitatif. Ouais. Je me souviens de ça. Ouais. C'était pas un format milanais, un peu en longueur?
1: Non, c'était, elle était recto verso.
0: Ah voilà. Ouais. Mais je me rappelle qu'il y avait une particularité.
1: Et puis bon, c'est passé. Avec le Covid, après le Covid, on a refait un numéro qui s'appelait Demain. Et puis on a arrêté. Voilà, après ça, parce qu'on était un peu arrivé au bout. En fait, le premier numéro, on l'a financé nous-mêmes, et vu la qualité, ça coûtait très cher. Ouais. Les ventes permettaient de financer un peu les suivants, mais ça s'est essoufflé. Et puis voilà, on avait tous des projets, chacun de nos côtés. Donc on...
0: C'est vrai que moi, la revue, j'en entendais plus parler dans ma prime jeunesse. Et puis après, avec 21 notamment,
1: oui.
0: C'est revenu. Mmh. Hein, moi, je m'étais abonnée à ça. Et donc, il y avait eu un retour de la revue. Évidemment qu'au XXe siècle, la revue, tout le monde connaît la NRF et tout. C'était un format courant. Mais après, il y a eu une période où ça existait beaucoup moins. Mmh. Sauf avec 21 qui était quand même... Je ne sais pas si ça existe encore.
1: Oui, oui, ça existe toujours.
0: C'était une très, très bonne revue. On va marquer une première pause musicale. Alors, on va peut-être laisser la surprise et expliquer pourquoi les deux pauses musicales sont vraiment spéciales aujourd'hui.
1: Très bien.
0: C'est pas seulement votre goût. C'est votre goût, mais pas seulement. On écoute.

0: Philippe Castelnau, on écoute
1: les Cowboy Junkies
0: par une qui chante une chanson d'Elvis, Blue Moon.
1: Alors oui, Blue Moon, en fait, c'est un vieux classique américain qui a été effectivement immortalisé par Elvis Presley. Et cette chanson, elle est sur le deuxième album des Cowboy Junkies, qui est un groupe canadien. Tout est un peu dans cette ambiance-là de ce qu'on vient d'entendre, et c'est assez magique. D'ailleurs, ils ont sous-titré la chanson "Chanson pour Elvis". C'est vraiment une chanson hommage, enfin leur manière de l'enregistrer. Et je trouve que c'est typiquement le genre de chanson qu'on peut écouter pendant des heures en roulant sur la route 66 de nuit. Voilà.
0: Et comme dit, je crois que c'est Franck qui le dit à un moment, un des héros. De toute façon, après Elvis, il n'y a plus rien eu. Donc, c'est Franck qui dit.
1: John Lennon a dit pareil.
0: Donc, parce que la particularité de ce livre, c'est qu'il y a une playlist.
1: Oui.
0: Donc, une dizaine de titres, un peu plus, hein, qui sont en page de garde. Et alors, moi, j'ai découvert Nathalie Merchant, je ne connaissais pas du tout.
1: Ah oui. Ah,
0: c'est très, très beau. Une voix formidable. Et puis, bon, on les cite. Alors, après, bon, I Want To, il y a des choses connues, hein, I Want You de Bob Dylan. Ouais. Après, du coup, une fois que j'ai écouté ça, la playlist YouTube m'a proposé une chanson que j'adore, c'est. La chanson de John Baez sur La Rouille et les.
1: Oui, elle est magnifique, cette chanson.
0: Une chanson absolument incroyable. Et puis, bon, évidemment, alors je ne sais pas si on dit Gimme Shelter ou Gimme Shelter.
1: Gimme Shelter.
0: Ouais, ouais, voilà, des grands. Et puis, on termine par Hotel California. Mais je voudrais vraiment qu'on rentre dans le livre. Donc, si je fais un pitch rapide, hein, c'est un road trip hein, américain classique. Enfin, voilà, avec une rupture, un homme qui décide de quitter la France et qui arrive aux États-Unis. Dans ce lieu, il traverse une ville dans le désert de Sonora. Alors, la ville s'appelle Cevola, mais Sonora, j'ai pas cherché, il existe ou pas ?
1: Oui, le désert de Sonora. Oui, en fait, c'est un désert au Mexique. Donc, c'est à cheval entre le Mexique et les États-Unis.
0: Il y a la Texas, Californie. Plutôt.
1: Californie, Arizona et Mexique.
0: Et donc là, il traverse, il aperçoit une femme à la fenêtre, il arrive dans ce motel, et puis bon, il devait y rester peu, et il y reste.
1: Indéfiniment. On ne sait pas.
0: Plus longtemps que prévu, voilà, on peut même imaginer qu'il y reste. Voilà. C'est l'envie d'écrire sur cette ambiance. Est-ce que ça avait rapport d'ailleurs avec ce que vous aviez vécu à 17 ans, cette ambiance, ce désert, vous le connaissiez ?
1: Oui, je le connaissais. J'ai un souvenir très très fort d'avoir passé Noël en Californie. Et sur le chemin du retour, on s'était arrêté en Arizona. Chez des amis de la famille, même de la famille, et leur maison donnait sur le désert. Et j'ai un souvenir très très fort. On était entre Noël et jour de l'an, ou peut-être juste au moment du jour de l'an, donc on avait un peu bu, on va dire ça. Et à l'époque, moi c'était 21 ans, j'avais 17 ans et demi, donc j'avais pas trop. Enfin bon, voilà, j'ai enfreint la loi.
0: On dira rien
1: à Donald Trump. Sinon
0: la prescription, ça, Donald Trump, il construit ses salles de bal en ce moment. Voilà. Donc on...
1: C'est ça. Et j'ai vu ce désert comme ça, enfin le jardin, il y avait une piscine, un jardin, et le désert derrière, c'était la nuit avec le ciel étoilé. Et je suis parti comme ça. Je marchais pas loin, hein, j'ai marché peut-être 200-300 mètres dans le désert, en me disant, mais jusqu'où je peux aller comme ça? Puis à un moment, j'ai été pris de vertige, j'étais au milieu du désert. En vérité, j'étais pas au milieu du désert, j'étais à l'entrée du désert, mais une espèce de vertige comme ça que j'ai jamais perdu, en fait, cette sensation-là. Évidemment, quand je me suis retourné, j'ai vu la civilisation derrière moi, et je suis retourné très vite en arrière parce que j'ai eu peur, en fait.
0: Je connais peu la littérature qui l'évoque. Il est évident que le désert, bon, on parlait de Bagdad Café, plein d'autres, évidemment, Paris Texas, mais il y a plein de films. Le film aussi avec les camions, le convoi où ils traversent le désert, c'est très cinématographique. Il y a beaucoup de films américains. Ne serait-ce que c'est pas américain, c'est australien, mais le film de Miller avec où on lui tue sa femme, où il y a la petite chaussure au milieu, la Mad Max.
1: Mad Max, ouais.
0: Les immenses étendues avec ces routes droites que nous on connaît pas. Hein,
1: Ce qui est fascinant,
0: c'est très cinématographique.
1: Oui, parce qu'aux États-Unis, quand vous roulez, enfin, j'imagine c'est pareil dans les autres déserts, je les connais pas, mais aux États-Unis, vous roulez et l'horizon est inatteignable. Vous voyez des montagnes à l'horizon, vous ne les atteignez jamais. Enfin, j'imagine si on roule des jours et des jours, on finit par les atteindre, mais c'est très étonnant en fait. On a une impression de vitesse et en même temps de stagnation, quoi.
0: Votre regard de photographe, il a été aussi attiré par ce côté cinéma?
1: Oui, j'aime beaucoup le cinéma. J'aime beaucoup la photographie en cinéma, en fait. Mm. Les
0: un film comme ça qui est très léché.
1: Je suis très, très, très attentif aux couleurs, au flou, à la manière dont tu es tourné un film. En fait, quand je regarde un film, je regarde d'abord l'image.
0: Le premier livre, donc c'était un essai, là, tout de suite, pour un premier roman, vous aviez eu envie de le planter dans ce décor-là.
1: Oui, alors c'est venu un peu... En fait, j'ai écrit deux autres romans avant, mais qui sont...
0: Dans un tiroir.
1: Non, ils ont été publiés, mais uniquement en numérique, par une maison qui n'existe plus. Et puis, j'avoue que c'est très bien comme ça qu'on ne les trouve plus, parce que j'étais plus jeune et ça m'a fait la main, on va dire. Voilà. mais oui, non, pour celui-ci, j'ai eu le début du livre qui s'est imposé à moi et j'avais la fin. La toute fin du livre était écrite. Et je me suis dit, il faut que je fasse quelque chose qui les relie tous les deux.
0: Voilà. Alors, il y a plusieurs personnages. Il y a le héros, donc on ne connaît pas le nom. Et puis, il y a le premier qui va rencontrer... Alors, Andesti, sa première rencontre avant le... C'est Jeff, hein, le
1: celui qui... Jeff, c'est celui qui tient le...
0: Oui, Jeff, c'est le bar.
1: La boutique.
0: La boutique. Franck, c'est le bar. Oui.
1: Et le vieux qui tient
0: le l'hôtel. Vieux, voilà.
1: On ne sait pas le nom non plus.
0: Voilà. Donc, le vieux, il sait le rencontre. Mais avant de rencontrer le vieux, à la rigueur, il va rencontrer, la ville, oui. Qui est un personnage à elle toute seule, cette ville.
1: Oui. Alors, cette image de, du... Parce que, bon, il est dans un bus, on va spoiler ce passage-là, et il aperçoit, en fait, il s'endort un peu et il est entre deux sommeils et en traversant cette ville qui est presque une ville fantôme, il croit apercevoir une silhouette féminine à une fenêtre et ça l'obsède et il veut absolument faire demi-tour et revenir. Ça, c'est une image que j'ai eue pas aux États-Unis du tout, mais en train, j'ai vu ça quand j'étais adolescent, ça m'avait beaucoup troublé.
0: Il y a beaucoup de passages onériques, hein, on est souvent entre le rêve et la réalité.
1: Oui, c'est quelque chose que j'aime beaucoup.
0: Travailler, oui, c'est beau comme univers. Et donc, il revient.
1: Il décide, parce qu'évidemment, les trajets sont très longs, donc il fait 300 ou 400 km, et la première ville où il s'arrête, il achète une vieille voiture. Ça, aux États-Unis, on peut le faire pour trois fois rien, acheter une vieille voiture. Et il fait demi-tour et il revient. Et donc, il s'arrête au motel en se disant, je vais passer quelques jours, essayer de retrouver cette femme que j'ai aperçue. Est-ce que c'était une vision? Est-ce qu'elle était réellement réelle? Et là, cette ville... qui croit fantôme au début, plus il y reste, plus elle s'étend, ou en tout cas, il la découvre.
0: Il y a vraiment des quartiers.
1: Il découvre des gens. Alors, elle est un peu cachée par les dunes, mais finalement, elle s'étend de plus en plus. Et plus il y reste, plus il lui semble qu'elle s'étend. Et cette femme mystérieuse, beaucoup de gens ont vu. Alors, est-ce qu'elle est réelle? Est-ce que... S'il croise aussi des personnages féminins, ou est-ce que c'est plutôt une divinité indienne? Parce qu'il y a toute une histoire sur la ville de Sevola, donc qui n'existe pas, que j'ai inventé, mais qui a des liens avec des territoires indiens sacrés. Voilà.
0: Après, c'est cette façon aussi, justement, d'arriver, de partir d'un motel, d'une ville fantôme, et de la voir s'agrandir et se réaliser, c'est très cauchemardesque, c'est très onirique aussi, ça. On a tous fait des rêves où on rentre dans une maison, et puis, en définitive, c'est un deux pièces, on pousse une porte. Enfin, moi, j'ai fait souvent des rêves comme ça.
1: Donc, oui, oui.
0: C'est un sujet de rêve.
1: Je ne sais pas si c'est cauchemardesque, ça peut être beau aussi.
0: Oui, tout à fait. Ça peut être un rêve ou un cauchemar, tout à fait.
1: Mais là, effectivement, cette ville emprisonne un peu... C'est pour ça, vous disiez que sur la playlist, il y avait Hotel California, il y a un petit clin d'œil. Parce que dans Hotel California, il y a cette phrase, vous pouvez venir quand vous voulez, mais vous ne pourrez jamais partir.
0: Je ne suis pas bilingue.
1: Voilà. Mais c'est dit dedans.
0: J'ai toujours écouté Hotel California, ma génération, mais... Je ne connais pas ce qui. Je ne pourrais absolument pas vous dire de quoi ça parle. Alors, peut-être d'un hôtel, mais bon.
1: Ça parle d'un hôtel où on arrive et effectivement on peut venir et louer une chambre à n'importe quel moment, mais on ne peut plus quitter l'hôtel une fois qu'on y a mis les pieds.
0: Les personnages, notamment les quatre personnages masculins, le narrateur, le vieux. C'est comme ça qu'on appelle Mélenchon, je vous dirais, le vieux. Hein.
1: Ce n'est pas lui. Ça dit, il est un peu grognon, mon personnage.
0: Le barman.
1: Oui,
0: Franck. Et Jeff, c'est le cabinet de curiosité chez Jeff. Hein.
1: Oui. Alors Jeff existe vraiment en vérité. Jeff, je l'ai rencontré, c'était le beau-frère de la mère de famille qui m'avait accueilli. Et il était un peu excentrique, passionné de livres. Et il avait une boutique comme ça qui faisait un peu bric-à-brac. Il faisait un peu antiquaire, un peu brocante, un peu libraire. Voilà, il était tout le temps avec son chapeau de cow-boy. C'était un côté Robert Redford, il était plutôt beau gosse et tout. Enfin, ce côté-là.
0: D'ailleurs, avec une vie aussi compliquée avant.
1: Oui. Le vrai n'était pas peintre.
0: C'est d'ailleurs tous les quatre personnages, ce sont des écorchés, ce ne sont pas des gens, des gens qui ont déjà vécu des choses difficiles. Comment on construit comment on les construit, qu'est-ce qu'on met de soi dans des personnages comme ça. Dans le narrateur, je pense que vous avez mis pas mal de vous quand même. Peut-être pas tant que ça.
1: Pas tant que ça. Ouais. Non, je sais pas si... Enfin, oui, il doit y avoir un peu de moi dans tous.
0: Dans les
1: certainement,
0: quatre.
1: Oui, d'une certaine manière. Enfin, ou peut-être des tels que je voudrais être pour certains, parce qu'ils sont écorchés vifs, mais certains sont aussi un peu... Enfin, Jeff, par exemple, c'est quelqu'un que j'aime... Enfin, oui, il a eu une vie un peu compliquée, mais il y a quelque chose dans son parcours que je
0: que
1: j'aime, que j'aime chez certains artistes. Ouais. Voilà, c'est des choses comme ça que je projette, on va dire. Je ne sais pas s'il y a vraiment de moi, c'est plutôt une projection de ce à quoi j'aspire ou de choses qui me séduisent ou parfois, ou justement, je ne veux pas trop m'approcher parce que je sais que ça brûle. Il y a ça aussi, parce que...
0: Bien sûr. Mais le personnage du vieux aussi, hein, je veux dire. Et ça commence fort, parce que quand il arrive, il prend une chambre, et puis le vieux, bah, c'est complet. Voilà, juste après vous, oui, voilà, oui. C'est des personnages quand même. Ben, c'est pour ça que, bon, en off, quand je vous ai parlé de Bagdad Café, vous me dites, on y fait souvent référence après la lecture. Or, moi, je n'y ai pas pensé en écrivant. Oui, c'est parce que Bagdad, ça réunit aussi comme ça des gens qui.
1: Mais j'ai revu le film après, du coup, parce que on m'en a parlé.
0: Ouais. Et là, ça, vous avez compris pourquoi on
1: y fait référence. Oui, bien sûr. Peu, ouais. je l'avais vu à l'époque où il était sorti, il y a très, très longtemps, mais. Bah ça reste un bon film.
0: C'est un très sympa. Il n'y a pas que la musique qui est belle. Le film est très intéressant. Ouais. Puis il y a l'acteur qui joue dedans, mais je ne me rappelle plus comment il s'appelle. Il est mort il n'y a pas longtemps, j'ai appris ça. Oui. Oh mince, c'est pas Terrence Stamp, je crois. Je crois que c'est Terrence Stamp.
1: Ah oui.
0: Qui joue dedans. Dans le livre, à part les quatre personnages, et puis je veux laisser vraiment au lecteur le goût de rentrer, parce qu'on rentre vraiment dedans. Alors on rentre très vite dedans. Moi, j'étais happée. Vous savez, il y a les livres qu'on lit en disant oh là là, jusqu'à la 50e page.
1: Ouais.
0: Là, on est happé très vite dedans. J'avais pas envie d'en partir non plus. J'avais pas envie de je vous écrivais en même temps des petits mots. J'ai pas envie de. Voilà, je suis là, je suis avec eux, avec ces personnages extrêmement attachants parce qu'ils sont tous extrêmement attachants. Et puis, pour parler du livre en lui-même, il y a aussi cette construction, puisqu'il y a le récit principal et puis les chapitres. Parce qu'il est là-bas, mais quand même. Il travaille toujours pour le journal qu'il emploie en France. Il envoie des textes là-bas. Mmh. Alors, moi, les textes en italique, je les ai presque pris comme justement les articles.
1: C'est ça.
0: C'est comme ça qu'il
1: part auprès. En fait, il se fait financer son voyage par son journal, pour un prétexte en disant qu'il va faire un voyage aux États-Unis avant une élection présidentielle et qu'on lui finance. Voilà. Et donc, au départ, il fait ça, puis petit à petit, il envoie de moins en moins à son journal, mais il se met à écrire pour lui un livre. Quelque part, c'est peut-être le livre qu'on lit à la fin.
0: Oui.
1: Mais il y a des passages où, effectivement, les passages en italique, c'est lui qui raconte.
0: Il y a une écriture différente quand on justement, d'abord cette articulation littéraire, comment elle est née, pourquoi avoir eu envie de commencer chaque chapitre de la vie du héros et de ses copains par ça. Et est-ce qu'il y a une écriture différente là-dedans ou est-ce que c'est un tout?
1: Non, c'est différent. Ces passages-là, je les voulais plus intimes. Alors, je ne sais pas si ça se ressent à la lecture, mais en tout cas, la manière dont je les ai écrits, j'écrivais là pour le coup comme si c'était moi qui me confiais. Alors que le roman, on prend un peu plus de distance.
0: On a parlé du désert, des grands espaces qui sont très présents, et peut-être revenir sur justement, on en a parlé aussi, donc c'est vrai que c'est une question qu'on a déjà abordée, alors on va peut-être la réaborder et parler d'autre chose, mais je voulais vous demander comment votre regard de photographe a influencé, mais c'est une évidence.
1: Oui, je pense. Quand j'écris, j'essaye de. Alors, je coupe beaucoup, en fait. Mais j'écris et j'essaye d'écrire le plus détaillé possible, de décrire le moindre détail. Alors, je sais que à la lecture, c'est pas toujours très agréable quand on lit un bouquin où il y a des descriptions sur des pages. Moi, j'adore ça pour le coup, Balzac et tout ça. Donc, j'écris comme ça et après, je coupe.
0: Parce que le roman est court, hein, il fait 120 pages.
1: Oui. Donc les potentiels lecteurs ne prennent pas peur, il n'y a pas des descriptions non plus finir. Oui. Mais en tout cas, j'essaie. En fait, j'ai toujours été fasciné par un morceau des Beatles qui est sur l'album Let It Be, qui s'appelle Dig It, que personne ne connaît vraiment, qui est un tout petit morceau qui dure 2 minutes, et très très court. Et en fait, ce morceau. Quand ils ont sorti les Beatles Anthology dans les années 95, il y a le morceau entier et il dure, je crois, 15 minutes et c'est une impro totale. Et simplement, c'est Phil Spector qui a récupéré les bandes et qui a monté. Et lui, il a gardé 2 minutes, mais peut-être même moins de ce truc-là. Et c'est hyper intense, c'est très compact. Voilà, il y a une espèce de
0: c'est
1: puissance.
0: C'est quelle période des Beatles alors?
1: C'est le tout dernier, c'est Let It Be. Ouais. Enfin, Abbey Road, c'est le dernier sorti, mais Let It Be, c'est le dernier enregistré en fait. Il était sorti avant, mais voilà.
0: Parce qu'il n'y a pas longtemps, j'ai suivi une conférence de Claude Chastagnier sur la contre-culture, et alors il parlait d'Amor Sedibitus, que je connaissais, mais où il n'y avait qu'une seule note. Alors, c'est peut-être dans cet album-là aussi. C'est leur période un peu Krishna.
1: Non, c'est juste après. Mm-hmm. Non, c'est la période où ils étaient fâchés un peu. Les uns avec les autres. La pression devait être forte quand même. Hein.
0: Et c'est en plus, on l'a fait peser sur les épaules d'une femme pendant tellement longtemps, cette pauvre Yoko, qu'on a pris quand même plein la tête.
1: Ah oui, elle était pour rien. Enfin, pas complètement.
0: Pas complètement. Ça va
1: nous. Et donc, du coup, tout ça pour dire que c'est ça que j'essaie de faire, c'est que j'écris des morceaux de 10 minutes et je compacte pour en faire 2 minutes.
0: Difficile de couper justement dans le texte ?
1: Oui et non, en fait, j'y prends plaisir, parce que du coup, ça libère l'écriture et je peux écrire et vraiment chercher aussi bien les odeurs, parce que j'écris beaucoup, à un moment, ils sont à table et j'ai voulu...
0: C'était
1: la cuisine et j'ai voulu les bruits de la cuisine, l'odeur, tout ça dedans. Et donc, j'ai écrit beaucoup, beaucoup, beaucoup. Et après, j'ai essayé de couper et de voir jusqu'à quel point ça fonctionnait quand même. Et en fait, en allant vraiment à l'essentiel... ça fonctionne.
0: Mais c'est très juste ce que vous dites. C'est un livre aussi qui fait appel. On sent la chaleur, on sent la moiteur, on sent la crasse des fois dans le carrelage de la cuisine quand elle fait la bouffe, justement. On sent la musique avec cette playlist. C'est un.
1: Tous les sens.
0: Ah oui, c'est vrai.
1: Alors, en tout cas, moi, c'est ce que j'essaie de faire ressentir.
0: Mais c'est tout à fait vrai. Et en parlant, c'est vrai que je le ressentais, mais on le verbalise. Revenir justement sur cette musique, donc la playlist, c'est des choses que vous connaissiez, c'est des titres qui vous ont accompagné tout le temps.
1: Alors c'est amusant parce que les éditions Asphalt font toujours une playlist dans tous leurs livres, mais dans mon récit précédent, l'Appel de Londres, il y avait déjà une playlist, et en fait j'écris toujours avec, alors j'écris pas en musique, j'écris en silence, mais je me fais une playlist de morceaux qui m'inspire en fait, que j'écoute en voiture ou quand je marche, ou voilà. Pas quand j'écris, mais j'ai toujours construit ces playlists pour des ambiances en fait.
0: On parle musique, on parle film, on parle peinture, on parle photo. Vous êtes libraire ?
1: Oui.
0: Est-ce

0: d'un jeune auteur où il y avait écrit le Kerouac de la nouvelle génération. Donc je l'ai acheté, c'était Bret Easton Ellis, c'est son premier livre. C'est pas du tout le Kerouac de sa génération, mais voilà. Donc en fait, j'ai pris Kerouac et Bret Easton Ellis comme ça de plein fouet.
1: Et c'est marrant que vous me disiez ça, parce que ça aussi, c'est un truc qui est... Moi, mon premier choc, c'était la littérature américaine. Et alors, à l'époque, je devais avoir 15 ans. J'avais un père libraire, Philippe. Hein. Et son grand désespoir, c'est que je ne lisais pas. Et je lisais Mademoiselle Achetande. Il y avait deux journaux à l'époque, Salut les copains, Mademoiselle Achetande. Et donc, je lisais Mademoiselle Achetande. Et dedans, il y avait Le cœur est un chasseur solitaire, et de Carson McCullers. Et j'ai lu ça, et après, j'ai relu. Et c'est, enfin, bon, tout le monde sait que Carson McCullers, c'est un chef-d'œuvre, hein, le cœur est un chasseur solitaire, puis pas que ça. Mais c'est vrai que là, aussi, dans Le cœur est un chasseur solitaire, il y a cette espèce de qu'on peut retrouver dans Motel Valparaiso, c'est-à-dire c'est cette ambiance américaine de pauvreté, de déshérence, un peu, de ces villes à moitié abandonnées, toute cette littérature des, je sais pas, c'est les années 50, tout ça.
0: Oui, c'est, hein, oui. 40-50 ans.
1: Ouais. Ça vous a inspiré? Vous l'avez lu aussi?
0: Alors, je l'ai lu et je l'ai vécu indirectement. Quand j'étais aux États-Unis, effectivement, alors c'était un an, mais c'était un an très dense. Évidemment, c'est une année très formative par l'expérience, mais aussi par mon âge. J'avais 17 jusqu'à 18 ans. Et la famille chez qui j'étais était une famille aisée, on va dire classe moyenne supérieure. Mais j'ai une petite amie là-bas, évidemment, et qui, elle, était dans un milieu très pauvre. Et donc j'avais le contraste des deux et je voyais bien les différences sociales. Et elle-même faisait beaucoup de babysitting, et donc notamment pour une dame qui élevait seule son gamin qui était trisomique, qui était tout petit, hein. Et donc j'y allais parfois et tout ça, et je la voyais elle était serveuse dans un bar. Enfin voilà, c'était vraiment presque les clichés de l'Amérique, mais c'était vrai. Elle n'arrivait pas à joindre les deux bouts. Elle avait son petit pavillon comme ça. Enfin voilà, avec
1: l'image.
0: Elle découpait les coupons dans le journal pour aller faire ses courses, pour réduire les voilà. Et donc oui, non, cette Amérique
1: vous a quand même imprégné.
0: Voilà, ouais. Et j'étais plus touché par celle-là qu'une Amérique plus luxuriante. Voilà.
1: Et ni New York ni Los Angeles, j'ai bien compris. Oui. On marque une deuxième pause musicale. Vous avez choisi quoi comme deuxième pause musicale dans votre playlist?
0: Elliot Murphy.
1: Et ben voilà, on écoute tout de suite.

0: J'adore ce son.
1: C'est beau, hein?
0: Ah, j'adore. Puis j'adore l'harmonica comme ça, quand Dylan joue comme ça aussi des morceaux à l'harmonica, c'est trop beau. Je crois que j'ai un 33 tours d'Eliott Murphy. Je crois, il faudrait que je retrouve ça. Il nous reste moins de 5 minutes.
1: D'accord.
0: Philippe, on parlait en off du travail aujourd'hui d'écrivain. Vous en êtes où?
1: Bah j'avance, j'écris.
0: Parce que le livre est sorti en 2022, hein, donc il a été écrit pendant le Covid.
1: Il a été écrit juste avant le Covid. Enfin, avant le Covid, je l'ai envoyé. L'éditrice m'a contacté en mars 2020, donc au moment pile poil où tout a été bloqué. Et on a retravaillé ensuite dessus, et puis il est sorti en 2022.
0: Ouais. Et donc voilà. Aujourd'hui, on s'attend à quoi?
1: Et ben j'ai presque terminé un roman et qui est venu tout seul. Et j'avoue que je ne sais pas s'il intéresse grand monde, mais qui est un roman post-apocalyptique. Mais...
0: Un Akira.
1: Si on veut, sans les dessins. qui me tient à cœur, mais bon, voilà,

0: Faut encore le peaufiner. Et puis, je suis sur deux autres projets, un récit de non-fiction et puis un roman. Alors, pour le coup, je pense que Motel Valparaiso, c'est mon roman américain, entre guillemets. Et celui sur lequel je travaille en ce moment, c'est plutôt mon roman français. Voilà.
1: Bon, on découvrira tout ça. On espère ne pas se mettre 2 ou 3 ans avant de se revoir.
0: Oui, hein.
1: Hein, voilà. La discussion est patiente. À chaque fois qu'on se voit, on se voit trop peu souvent. En plus, on habite à 5 km l'un de l'autre, donc il faudrait quand même qu'on se voit un peu plus souvent. Merci beaucoup, en tout cas, d'être venu parler de Motel Valparaiso, donc, qui est sorti aux éditions Asphalt, qui est toujours disponible.
0: Toujours disponible, bien sûr.
1: Ah, voilà. Vous pouvez avoir un retour, d'ailleurs, des recensions dans Babelio. Et puis, pour en savoir un peu plus. Mais là, je pense qu'on vous en a bien parlé. La jaquette est magnifique, en plus.
0: Merci.
1: C'est une photo de vous?
0: Non, c'est pas une photo de moi. Ouais.
1: Dommage,
0: mais l'éditrice.
1: Mauvais point.
0: Non, mais je trouvais ça mieux que ça soit
1: De quelqu'un d'autre.
0: Et j'ai un site aussi.
1: Ah bah allez-y.
0: Oui, mon site internet, bon, c'est mon nom, hein, c'est philippe-castelneau, E-A-U à la fin, .com. Et une newsletter à laquelle on peut s'abonner si quelqu'un veut suivre. Voilà.
1: Et suivre aussi votre passion pour les appareils photo.
0: La photo.
1: Pour plein de choses. Voilà, photo, vous êtes un homme passionné en tout cas et d'une grande tendresse, Philippe. Ça fait longtemps qu'on se suit et voilà.
0: Merci beaucoup.
1: Merci à notre bel Olivier, qui a tout enregistré, tout mis, voilà. Vous aurez peut-être pas le podcast tout de suite, parce qu'en ce moment, vous avez remarqué que le site est en refondation. Mais dès que c'est disponible, on vous met le podcast de l'émission, si vous voulez le retrouver. Merci Olivier, merci Philippe Castelnau.
0: Merci à vous.
1: Et à très bientôt pour un autre Aréopage.
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0: Bienvenue dans les Clés du Sens, une chronique consacrée à la sémiologie, la science des symboles. Je suis Léa, et ensemble, nous allons explorer un territoire fascinant, celui des signes et des symboles qui nous entourent au quotidien. Elle nous révèle que chaque mot, chaque nom porte en lui une histoire extraordinaire. Et quoi de plus révélateur de nos représentations collectives que les noms que nous donnons aux animaux qui peuplent notre imaginaire? Cette année, je vous propose de plonger dans l'univers captivant de la symbolique animale à travers les noms de mammifères, en nous appuyant sur un ouvrage remarquable d'Henriette Walter et de Pierre Avenas, L'étonnante histoire des noms de mammifères. Car derrière chaque nom se cache bien plus qu'une simple désignation. Nos peurs ancestrales, nos admirations secrètes et nos mythes fondateurs s'y trouvent. Ces noms sont de véritables miroirs de nos sociétés et nous racontent comment nos ancêtres percevaient le monde animal, quelles vertus ou quels dangers ils y projetaient et comment ces représentations continuent de façonner notre langage et notre pensée contemporaine.
1: Bonjour à toutes et à tous et bienvenue dans votre chronique sur la symbolique des animaux dans les clés du sens. Aujourd'hui, on va parler de deux petites bêtes que vous croisez peut-être chaque jour sans forcément le savoir, la souris et le rat. Et je vous promets, derrière ces deux mots tout simples se cache une histoire fascinante qui va nous emmener de la Grèce antique jusqu'à votre bureau d'ordinateur. Alors installez-vous confortablement, on part en voyage dans les mots. Commençons par la souris. En latin, elle s'appelait mus, simple, efficace. Et ce mot, d'ailleurs, on le retrouve dans énormément de langues. En grec ancien, en allemand, maus, dans les langues slaves. Et le latin a bien sûr fait son travail de diffusion. Mais voilà la surprise. Le français, lui, n'a pas gardé ce « maus » pour dire « souris ». Les langues romanes, comme le français, l'espagnol, l'italien et le roumain, ont en fait suivi trois chemins différents. Trois chemins pour un seul animal. Premier chemin, le latin « sorex ». C'est de là que vient notre mot français « souris », mais aussi le roumain « saugresser ». Deuxième chemin, l'espagnol, qui a fait quelque chose d'amusant. Il a pris le mot « rat » et en a fait un diminutif, « raton ». La souris, c'est donc le « petit rat » en espagnol. Et troisième chemin, celui-là est vraiment inattendu, l'italien topo, qui veut dire souris, qui vient du latin talpa, qui signifiait taupe. Allez comprendre le cheminement. Et si on va jusqu'au grec moderne, on trouve pontiki. Ce mot est une abréviation de mus pontikos, littéralement la souris du pont, du pont euxin, c'est-à-dire de la mer noire. Sauf que dans l'Antiquité, mus pontikos désignait non pas la souris, mais l'hermine. Et il semblerait qu'à un moment de l'histoire, la confusion s'est faite entre deux petits animaux venus de deux régions voisines, le pont et l'Arménie. Les mots, ça voyage, et parfois ça se trompe de destination. Mais revenons à ce fameux mus grec, parce qu'il cache encore une belle surprise. En grec ancien, ce mot ne désignait pas seulement la souris, il voulait dire trois choses à la fois, la souris, mais aussi la moule et le muscle. Alors vous vous demandez peut-être, quel rapport entre une souris et un muscle? Eh bien, regardez votre bras, quand vous contractez un muscle, sous la peau, ça bouge, ça se déplace, comme une petite souris qui court sous une couverture. Les Grecs anciens ont fait cette comparaison poétique et le mot musculus, la petite souris en latin, est resté pour désigner le muscle. Et la moule dans tout ça, c'est encore la même image, la coquille de la moule avec ses deux valves rappelait également la forme d'une petite souris. Ce que j'adore dans cette histoire, c'est de voir comment une image aussi simple, une petite bête qui court, a pu donner naissance à tout un univers de mots. Et ce n'est pas fini. Parce que même si le français n'a pas gardé mus pour dire souris, il a bel et bien hérité du préfixe grec myo, et avec ce préfixe, les mots sont nombreux.
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1: Côté souris, la mygale, cette grosse araignée velue dont le corps rappelle celui d'une souris. Le myosotis, cette petite fleur bleue dont le nom signifie oreille de souris à cause de la forme de ses petites feuilles. Et le myopotame, un grand rongeur semi-aquatique appelé aussi myocastor, le castor souris en quelque sorte. Côté muscle, le myocarde, le muscle du cœur, la myologie, l'étude des muscles, et la myopathie, la maladie musculaire. Des mots du vocabulaire médical que vous avez peut-être déjà croisés. Tout ça vient d'un seul et même ancêtre, mus, la souris. Ah, un dernier petit détour. Vous connaissez bien sûr la souris d'ordinateur, ce petit dispositif qu'on fait glisser sous un bureau, sur un bureau, pour pointer une zone de l'écran. En anglais, il a été appelé mouse dès les années 60, tout simplement parce que sa forme, avec son petit câble qui ressemble à une queue, rappelait celle d'une souris. Le français a traduit fidèlement souris. L'espagnol aussi avec raton. L'allemand, maus. L'italien, en revanche, a gardé le mot anglais mouse tel quel. Chaque langue a sa petite fierté. Et Mickey Mouse dans tout ça. En français, en allemand, dans la plupart des langues, il reste Mickey. Mais en Italie, on l'appelle Topolino, la petite souris, depuis toujours. Un surnom adorable qui vient de topo et rappelle qu'en italien, la souris descend de la taupe. Et terminons avec le rat. Là, changement d'atmosphère. Contrairement à la souris, le rat n'a pas de nom grec ni latin d'origine, tout simplement parce qu'il n'était pas présent en Europe avant le Moyen-Âge. Il est arrivé d'Asie et avec lui, la peste. Son nom est probablement onomatopéique, rat, le bruit de quelque chose qui ronge dans l'obscurité. On le retrouve à peu près identique dans toutes les langues, rato en italien, rata en espagnol, rat, rat en anglais et rate en allemand. En français, sa famille de mots est révélatrice de la mauvaise image qu'on lui a collée. La ratière, c'est le piège, le raticide, c'est le poison, le ratier, c'est le chien dressé pour le chasser. Et dératiser, c'est s'en débarrasser. Même le verbe « rater » lui doit son origine. Autrefois, quand une arme à feu ne partait pas, on disait qu'on avait pris un rat. On avait raté sa cible. Le rat est donc un symbole de l'échec. Pourtant, la science lui a rendu un peu de dignité. Les zoologistes ont créé pour lui le nom latin « ratus » et recensé 56 espèces différentes dans son genre. Le rat noir, « ratus ratus », est celui qui a traversé l'Europe au XIIe siècle. Il a depuis été largement remplacé par le rat gris, le surmulot, Ratus norvegicus, que l'on croise encore aujourd'hui dans nos villes. Alors voilà pour cette chronique, de la souris à la moule, du muscle à Mickey, du rat qui ronge au verbe rater, les mots ont, vous le voyez, des vies insoupçonnées. Et c'est ça la beauté de l'étymologie, parce que derrière chaque mot du quotidien se cache un voyage, une image et parfois une petite bête. Alors la prochaine fois que vous attraperez votre souris d'ordinateur, pensez-y, vous tenez entre les mains l'héritière directe d'un mot vieux de 3000 ans. Pas mal pour un petit rongeur. À très bientôt pour une nouvelle chronique et prenez soin de vous.
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0: Et bonjour, la Maison des Chômeurs est de nouveau à votre écoute. Et oui, tous les mois, la mensuelle sur Radio FM+. Donc aujourd'hui, je suis accompagné de Kéra, qui est une animatrice hors pair de notre association. Voilà, nous sommes toujours là. Malgré tout ce qui se passe, l'association créée et sa Maison des Chômeurs et Citoyens Solidaires continue d'avancer, d'aider. Tout à l'heure, je vais évoquer certains problèmes liés aux privés d'emploi et à leur retraite. Oui, c'est pas celle de Russie, mais c'est pas loin d'être la Bérésina, hein, par rapport à France Travail et la CARSAT. Mais pour l'instant, donc, j'accueille Kéra. Bonjour.
1: Bonjour, Jean-Marc.
0: Voilà, donc je te laisse te présenter. Hein, en tant que Corse, je laisse les gens très autonomes.
1: Ok, bonjour. Donc, j'anime à Créères, à la Maison des Chômeurs, un atelier d'écriture. Donc, depuis le mois d'octobre, un atelier qui est bimensuel, donc un vendredi sur deux, de 14h à 16h, qui est ouvert à tout le monde, je le précise. Parce que la mixité c'est importante, voilà. Que dire ? J'anime l'atelier dans le cadre d'un diplôme universitaire à la faculté des lettres. Donc là actuellement je suis stagiaire. Je suis une vieille stagiaire, voilà, donc depuis le mois d'octobre, on a formé un petit groupe à la Maison des Chômeurs qui traite sur tous les thèmes selon le système de fonctionnement des ateliers d'écriture, voilà.
0: C'est très bien, puis en plus, il y a pas mal de participants, participantes.
1: Oui. Hein? Pour l'instant, on a un bon noyau, c'est assez intime. Voilà, moi je l'ouvre vraiment à tout le monde parce que la mixité est importante. On n'est pas là pour écrire qu'entre personnes qui ne travaillent pas, mais pas que. Voilà.
0: Bah, l'écriture est une forme de dire aussi et qui est intéressante.
1: Ouais.
0: Mais donc tu nous as proposé cet atelier. Comment tu as connu la Maison des Chômeurs ?
1: Alors moi, j'ai connu la Maison des Chômeurs dans les anciens locaux, à côté de la Gazette, rue Leva, en 2015. J'ai fait des portraits photos que j'ai exposés donc, à la Maison pour tous Boris Vian, c'était en tant qu'amatrice, j'adore la photo, des portraits que j'ai réexposés l'année dernière, voilà. Que je trouve très très très sensible toujours et qui sont toujours d'actualité, voilà.
0: Très bien. Et après tu es revenu dans les nouveaux locaux pour nous proposer cet atelier qui a lieu, vas-y.
1: Deux vendredis par mois, un vendredi sur deux, donc de 14h à 16h.
0: Parfait. C'est un des ateliers de l'association et de la Maison des Chômeurs. Donc cette Maison des Chômeurs, hormis l'atelier de Kéra, a aussi un atelier compte qui est animé par, je ne sais pas trop qui, mais je pense que c'est moi, qui a lieu un mercredi par mois, oui par mois, ça c'est sûr, et c'était un atelier qui avait été un peu en stand-by, et que j'ai repris, voilà. Donc, pour l'instant, il a l'air de tourner, et plus tard, par rapport au compte écrit et fait par les participants et participantes, je pense que l'association mettra un spectacle en scène pour présenter tout ça.
1: Je voudrais rajouter... que dans le cadre d'un partenariat avec le DU et le Festival des Boutographies, donc nous avons, dans le cadre de l'atelier d'écriture, produit des textes qui seront affichés à partir du 9, donc au pavillon populaire, dans le cadre du Festival des Boutographies. Donc je vous invite à venir assister au vernissage samedi matin à 9h au pavillon, pour pouvoir lire les textes de tous les participants.
0: Mais en plus, ce qui serait bien, c'est que après ces textes soient exposés aussi à la Maison des chômeurs.
1: Tout à fait, oui.
0: Ça serait très très intéressant. Ça permettrait de voir autre chose que le mal-être et le malaise des personnes qui viennent nous voir. Parce que le public que nous recevons est quand même un public qui est pas en détresse, mais qui est vraiment vraiment en difficulté. Tout ce qui se passe en ce moment vis-à-vis des réformes de Pôle emploi, des fameuses 15 heures, et tout à l'heure j'évoquerai le problème lié aux futurs retraités qui sont déjà privés d'emploi, ce qui se passe et ce qui va se passer. Mais surtout, le 20 mai, nous avons eu notre Assemblée Générale. Et cette Assemblée Générale a mis en place certaines dispositions et des nouvelles activités. Nous avions le projet de mettre en place une seconde maison des chômeurs sur l'ODEV. Le département nous a pas aidé. Enfin, on a reçu un courrier comme quoi c'était pas possible. On va être en contact avec un responsable du territoire de l'ODEV du département de l'Hérault, mais sans financement, on pourra pas la faire. Donc, le projet maintenant, c'est de s'ouvrir sur Nîmes. Nîmes a mis en place un pôle ESS, économie sociale et solidaire, et nous allons faire une demande d'ouvrir une antenne de la Maison des chômeurs de Montpellier à Nîmes. Là aussi, donc, il va falloir des subventions, une subvention pour pouvoir mettre en place. Et je pense que des liens comme ça, ça permet aussi de moins fragiliser les privés d'emploi et les précaires, mais aussi d'affirmer une reconnaissance. Notre asso est affilié au MNCP qui a tenu son assemblée générale au mois d'avril. Et des thèmes en sont ressortis, et notamment un thème qui sera lié, dont je vais évoquer tout à l'heure les grands traits, c'est ce fameux lien entre la CARSAT et France Travail, qui pose énormément de problèmes. Donc là, on va faire une petite pause musicale, et après, on va expliquer tout ça.

0: madame, j'attire votre attention sur l'article 11, paragraphe 3 du règlement.
1: Ah oui, allez-y, je l'adore celui-là, il est si lovely.
0: Lorsque l'affiliation est suffisante pour une ouverture de droit, mais qu'aucune rémunération susceptible d'être prise en compte en application de l'article 12 ne peut être prise en compte dans la période de référence mentionnée à l'alinéa 1er, le salaire de référence est établi sur la base de la dernière rémunération mensuelle connue.

0: Avec plaisir.
1: Et nous revoilà. Donc, comme j'ai explicité précédemment, là, je vais évoquer le cas des privés d'emploi qui vont être atteints par l'âge de la retraite. En 2024, il y a une convention qui a été signée entre la CARSAT et France Travail, qui devait améliorer le dysfonctionnement qu'il y a entre les deux régimes. Ça n'a pas marché. Résultat des courses, des privés d'emploi qui atteignent l'âge de la retraite ne savent pas le nombre de trimestres qu'ils ont. Et il n'y a aucun lien entre France Travail et la CARSAT. Donc c'est chaque fois les usagers, les privés d'emploi qui doivent faire les démarches. Mais eux, ils savent pas où aller. France Travail, eux, quand ils estiment que la personne a les trimestres requis pour partir à la retraite, ils suspendent les prestations. Ni plus, ni moins. Et s'ils les suspendent pas et que le privé d'emploi fait sa demande, une fois qu'il touche sa retraite, on lui réclame des sommes assez énormes. Donc, au niveau du MNCP, nous avons fait une réunion de travail et nous allons élaborer, mettre en place certaines actions. Déjà, nous, à créer à la Maison des Chômeurs, on va prendre rendez-vous avec le directeur de la CARSAT et peut-être celui de France Travail pour voir ces dysfonctionnements et ce qu'on peut faire. Ce n'est pas que dans l'Hérault, c'est national. Il n'y a aucun lien entre l'espace personnel France Travail et l'espace personnel CARSAT. Ni l'un ni l'autre n'incite à ouvrir un espace personnel sur la CARSAT pour voir la validation des trimestres. Et à la CARSAT, ça prend énormément de temps pour valider les trimestres. Comme ça prend énormément de temps aussi pour mettre en place le paiement de la retraite. Donc ces deux dispositifs sont incohérents l'un vis-à-vis de l'autre. Nous, ce qu'on va proposer, c'est qu'il y ait un lien entre l'espace CARSAT et l'espace France Travail, et que les privés d'emploi qui vont atteindre l'âge de la retraite à taux plein puissent savoir ce où ils en sont, l'état de leur dossier, le nombre de trimestres. C'est très important. Et là, je profite de cette émission pour dire, vous êtes privé d'emploi, vous êtes proche de la retraite, vous avez des problèmes, venez nous voir aux 4 rue Adolphe Mion, nous avons les moyens et les compétences pour pouvoir vous aider par rapport à votre dossier retraite, par rapport à votre situation en France Travail. N'hésitez pas à venir, c'est très important pour vous parce qu'on risque de vous réclamer des sommes énormes, autant du côté de, enfin surtout du côté de France Travail. Notre proposition, c'est que s'il y a eu un paiement erroné de la part de France Travail, que ce soit la CARSAT qui le prenne en charge, parce que c'est eux les fautifs. Ils mettent trop de temps. Et de notre côté, c'est vrai qu'il y a une multiplicité des caisses de retraite obligatoires. Il n'y a pas que la CARSAT, il y a la MSA, il y en a d'autres. Et ceci peut poser problème. Et les activités des privés d'emploi avant qu'ils soient inscrits à France Travail, elles étaient peut-être diverses. Ils ont travaillé pour la MSA, ils ont travaillé pour le régime général, et ainsi de suite. Et les périodes indemnisées comptent aussi pour la validation des trimestres. Mais on ne prévient pas les gens du nombre de trimestres qu'ils ont et des démarches qu'ils peuvent faire bien avant pour pouvoir ne pas avoir de rupture financière entre le moment où ils sont à la retraite et la période où ils sont indemnisés par France Travail. Surtout quand on sait que maintenant, le but ultime aussi de France Travail, c'est de réduire le nombre d'inscrits, pas le nombre de chômeurs, hein, de privés d'emploi. C'est le nombre d'inscrits. Hein, c'est quand même plus joli. Hein, oui, nous avons 5% de moins de personnes inscrites à France Travail, mais ça ne veut pas dire que ces 5% de moins ont du travail. Hein, là aussi, il y a, entre guillemets, il y a du travail à faire là-dessus. Donc, Je rappelle ce message. Problème, avant votre départ à la retraite, vous êtes concerné. Venez nous voir 4 rue Adolphe Mion du lundi au jeudi de 9h à 17h. On vous accueillera. Explicitez-nous le problème et on amènera des solutions. Nous, on va essayer de voir les responsables pour pouvoir organiser quelque chose d'assez important sur cette problématique-là. Voilà, c'est une des actions de plus de la Maison des chômeurs, de l'association créée. On compte sur vous aussi. Je ne vais pas le rappeler, mais financièrement parlant, les associations sont dans une énorme difficulté. Donc nous avons un lien sur Hello Asso. N'hésitez pas. Les collectivités, avec les baisses de l'État, ont des difficultés à maintenir les subventions aux assos. Donc là aussi, on compte sur vous pour nous aider à continuer ce qu'on fait depuis 1994, c'est-à-dire aider les privés d'emploi, les précaires, les sans-abri. On a des réussites, on a eu des actions. En septembre, il va y avoir la foire aux associations. Venez nous voir. On y sera, comme chaque année. Et là, on pourra discuter aussi des actions à mener. Parce que décider qu'entre nous, c'est bien, mais proposer avec vous, c'est encore mieux. Je vous remercie de nous avoir écoutés. Je remercie Kera. Je remercie Radio FM Plus de nous accueillir tous les mois. C'est pas évident, mais nous y tenons. Merci à vous.
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0: c'est de la merde. On va peut-être.
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6: La méditation de ce jour s'appuie sur le texte hébreu, chapitre 10, versets 19 à 31. Il est terrible de tomber dans les mains du Dieu vivant. Eh bien voilà, on y est. Je me disais aussi, après toute cette belle prose, après toutes ces belles comparaisons avec le lieu saint, le voile et tous les clins d'œil à la culture hébraïque, mis à la sauce chrétienne, voilà que notre auteur utilise le registre du jugement, feu, culpabilité, punition. Personnellement, ça ne m'avait pas manqué. Trop longtemps, les églises, et les nôtres aussi, ont utilisé ce registre pour convaincre. Les conversions à la mode de Charlemagne n'étaient pas faites avec le cœur et l'envie. Soit on devenait chrétien, soit on perdait la tête, au sens littéral de l'expression. Certes, l'auteur de la lettre aux Hébreux avait une obligation de résultat devant cette communauté chrétienne, qui était en proie à l'impopularité, prête à abandonner cette foi naissante et sans doute encore balbutiante. Aux grands mots, les grands remèdes, il semble en tout cas que le message de l'Évangile soit méconnu ou déjà oublié, au-delà des références du Deutéronome. Ce texte a été préparé par Jean-Philippe Schwab.
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0: Bonjour et bienvenue dans Où vivons-nous, la traditionnelle émission, notre traditionnel rendez-vous des transitions et de l'environnement sur l'antenne de Radio FM+, en partenariat avec l'APIEU, le Centre Permanent d'Initiation à l'Environnement de Montpellier. Bonjour Bruno.
1: Bonjour Jean.
0: Vous pouvez retrouver tous les podcasts de nos émissions sur, et puis les ressources que l'on cite sur la page Où vivons-nous du site de Radio FM+. radiofmplus.org. Aujourd'hui avec Bruno, nous accueillons les représentants des représentants du Conseil de développement de la métropole de Montpellier. Alors un CODEV, c'est quoi ? Un Conseil de développement, c'est une instance consultative qui réunit des acteurs de la société civile, associations, entreprises, syndicats, citoyens, pour contribuer aux orientations d'un territoire. Il formule des avis, des recommandations sur les projets et politiques publiques portés par une intercommunalité, ici donc la métropole de Montpellier, sans pour autant avoir un pouvoir décisionnel. Son rôle est de favoriser la participation citoyenne et d'enrichir les décisions territoriales par une diversité de points de vue. Voilà, c'est ça un CODEV. Pour en parler, nous accueillons donc Delphine Morel, qui est coprésidente de ce Conseil de développement, accompagnée de Claire Catala et Jean-Marie Kies, qui sont membres du bureau de ce conseil. Bonjour à vous.
2: Bonjour.
3: Bonjour Jean.
0: Vous venez nous présenter le dernier rapport d'activité que vous avez remis aux élus et qui s'intitule « Quel territoire pour nos enfants ?» avec un point d'interrogation. Est-ce à dire que ce conseil de développement est d'abord un outil citoyen de prospective ? Qui répond à cette question ? Allez, la co-présidente.
2: Allez, j'engage et je laisserai mes collègues et compagnons de réflexion poursuivre. Mais de toute façon, je pense que le choix n'est pas anodin, puisque le conseil de développement ne travaille pas du tout que pour les enfants. Mais si on a fait ce choix-là sur ce dernier rapport d'activité, c'est bien qu'on a envie d'envisager le territoire dans l'avenir. Et c'est-à-dire, nos enfants, c'est aussi les adultes de demain. Et comment on envisage un territoire en développement évidemment un territoire résilient, mais qui quelle réflexion on pourrait avoir aujourd'hui pour permettre à ces enfants d'aujourd'hui à bien vivre au temps présent et à leur famille et aux habitants, mais aussi bien vivre tout au long de leur vie personnelle, professionnelle, parce que un conseil de développement, c'est évidemment la vie des citoyens, mais c'est aussi la vie des entreprises, la vie des professionnels, la vie des institutions, c'est tout ce qui constitue un territoire.
0: Alors, effectivement, parce qu'un conseil de développement, c'est des habitants, mais aussi, vous l'avez dit, des acteurs socio-économiques engagés sur le territoire, des entrepreneurs, bref, la société civile dans son ensemble.
2: Tout à fait. Et ce qui est assez passionnant, puisque l'ensemble des membres qui le constituent, on participe pour l'un de ces critères, mais la représentation des citoyens est importante, mais évidemment un citoyen, ce n'est pas qu'un citoyen, c'est une histoire professionnelle, une histoire personnelle, une histoire d'engagement, ce que vous faites aussi par exemple à FM+, et tout le monde vient témoigner avec son expertise, mais pas en tant qu'expert, c'est-à-dire avec une expertise qu'on va mettre en partage. Et la prospective, je pense que toutes les personnes qui s'y sont impliquées pendant 5 ans, c'est des personnes qui justement aiment réfléchir de façon prospective, c'est-à-dire comment on pose les bases de la société de demain. Donc la dimension prospective, elle est effectivement essentielle, mais elle n'est pas déconnectée de la capacité à réaliser, la soutenabilité aussi des orientations. C'est aussi ce qui est aussi fort dans notre groupe de réflexion.
0: Un groupe de réflexion donc qui comprend des habitants et des acteurs de la société civile de Montpellier, mais aussi des habitants et des acteurs de la société civile des 30 autres communes du territoire.
4: Oui, alors je vais prendre la parole justement en tant qu'habitante de la proche couronne de Montpellier pour dire que les citoyens de ces communes se sentent un petit peu éloignés du centre-ville et ont des problématiques. Et j'ai trouvé que justement, nous avions la possibilité dans cette instance de pouvoir faire remonter les problématiques, par exemple des communes de l'Ouest qui avaient des problématiques au niveau des mobilités, qui avaient des problématiques au niveau de l'environnement. Et j'ai trouvé que la parole était libre. Nous avions la possibilité d'imaginer des choses et de poser les choses sur des papiers et d'en discuter.
0: Donc de faire passer de l'information aux élus. Alors après, bon, qu'en font-ils ? C'est une autre question, mais en tout cas de pouvoir éventuellement échanger avec eux aussi.
4: C'est cela, c'est-à-dire faire remonter au niveau des élus pour éclairer ces politiques publiques des problématiques des villages qui sont autour de Montpellier.
0: Alors Claire Catala, c'est Saint-Jean-de-Védas. Tac, il y a Jean-Marie Kies. Alors lui, c'est l'hypersonde de Montpellier.
1: Ah, moi, je suis l'hypersonde de Montpellier, mais enfin, je suis pas. Il n'y a pas que pour ça que je suis au CODEV. Je suis là parce que j'y rencontre d'autres personnes qui sont soucieuses de la même problématique que la mienne, c'est-à-dire comment est-ce qu'on peut vivre mieux dans un environnement qui est en train de changer, à la fois pour des raisons démographiques. Pas oublier quand même qu'on est quand même une région et surtout un territoire là qui est toujours en positif,
0: en expansion.
1: Donc ça veut dire qu'on a de plus en plus de monde et que ces gens ont besoin, un, de travailler. Donc comment est-ce qu'on procure du travail? Et puis deuxièmement,
0: de se loger
1: et de se déplacer. Voilà, trois éléments importants. Et puis tout le reste aussi, ils ont besoin de soins. Il y a toute une population, on a tous les âges. Alors c'est ça qui est intéressant au CODEF, c'est que aussi, parce que moi j'entends des fois dire « Ah oui, mais le CODEF, c'est que des trucs de retraités ». J'ai entendu ça il n'y a pas longtemps, hein. Ah oui, il n'y a que des retraités au CODEF. Ah bah oui, il y avait ça. On est une centaine de membres, hein, 120 je crois. Et là-dedans, il y a beaucoup de gens qui sont actifs. Voilà.
0: Avec des parcours professionnels, comme le disait Delphine Morel, absolument. Très différents, qui font qu'on a ce qu'on appelle une forme d'intelligence collective ouverte.
1: Voilà, c'est ouvert. C'est ouvert et c'est riche.
4: Claire. Je rajouterai aussi que par l'intermédiaire du CODEF, nous avons pu rencontrer des étudiants de Montpellier, qui sont eux aussi très actifs dans le CODEV et qui nous ont bien aidés pendant les 5 années qui sont passées pour travailler ensemble.
0: Ça veut dire qu'il y a un partenariat avec l'Université de Montpellier,
4: voilà.
0: En particulier avec un universitaire qu'on a reçu ici d'ailleurs, Alexandre Brun, le prof de géographie et son master projet. Les grandes... Alors, on a parlé de prospective, mais les grands chantiers là, du CODEV dans cette dernière année, bon, il y a la question des mobilités, il y a la question de l'eau, c'est quoi un peu les sujets que vous avez traités, en sachant que vous avez travaillé depuis l'automne 2021, donc avec un certain recul, et que moi j'ai sous les yeux la collection complète de vos productions, ça fait un joli document, y compris d'ailleurs, vous allez nous en dire sans doute un mot, avec des récits prospectifs sous forme un peu originale.
2: En fait, vous évoquez la dimension prospective, mais il y a aussi la dimension productive qui est quand même très forte sur le mandat de 5 ans. Donc, on va faire un petit focus sur ce qu'on a fait sur la dernière année, qui est une année un peu particulière, puisque c'est la fin, le mandat. Donc, nos mandats au sein du CODEV sont corrélés avec le mandat électoral, donc il s'achèvera à la fin de l'année. Mais donc, c'était une année... De période électorale, mais dès 2021, il y a eu énormément de sujets sous forme d'autosaisine aussi, quand même, sur des sujets sur lesquels les membres du CODEV voulaient réfléchir, et il y a eu beaucoup de productions, et je rebondis un peu sur ce que tu disais sur la relation avec les étudiants, parce que je trouve que c'est quand même très significatif. Ce n'est déjà effectivement pas une réflexion entre soi ou de personnes qui auraient un peu de temps libre pour le faire, et il y a un souci de connexion au sein du CODEV. On a quand même fait des productions nouvelles sur forme de BD pour essayer en fait de rendre aussi accessible la réflexion qu'on peut mener. Et ça, il y a aussi tous les ans, il y a eu des plénières, il y a eu des conférences sur différents thèmes. Effectivement, sur le terme, alors il y avait un sujet qui nous a un peu fait connaître, puisque le CODEV a travaillé sur la ville la nuit, donc ça c'était assez singulier, et c'était une entrée qui était très intéressante sur un fonctionnement d'une communauté. Mais effectivement, l'eau, et puis sur la dernière année, quand même, ce qui a vraiment infléchi notre travail et a marqué le mandat, c'est le fait de travailler avec l'ensemble des autres CODEV, des autres territoires.
0: Alors, voilà.
2: Et c'est ce qu'on appelle le projet du grand territoire, et tu expliquais le lien au sein du CODEV avec les communes de la métropole de proximité, mais ça, on l'a élargi et augmenté en associant le CODEV du territoire de Sète.
0: Voilà, on va en dire un mot parce qu'effectivement,
2: c'est
0: là aussi,
2: important.
0: Dans cette émission, on en parle souvent de cette question de grand territoire, c'est les intercommunalités adjacentes à celle de Montpellier. Donc, on a les trois communautés de communes qui sont dans le cœur d'Hérault, le Grand Pic Saint-Loup, Sète à Glopol en bas, et puis le Pays de l'Or, et puis il pourrait y avoir même aussi Lunel si ils étaient organisés, eux aussi, sous forme de conseils de développement. Et donc, vous avez travaillé avec ces conseils de développement sur un certain nombre de thématiques. Et vous en avez produit une note, d'ailleurs, que vous avez adressée aux élus, si j'ai bien compris.
2: Oui, on s'est réunis à plusieurs reprises. Hein. Il faut savoir aussi qu'on réfléchit aussi au niveau régional. Donc, en fait, il y a quand même des ramifications importantes. Mais là, avec SECODEV, vraiment du territoire élargi, on a réfléchi sur différentes thèmes, notamment la gouvernance, on était sur des groupes de travail différents, je crois que nous on était ensemble, je sais plus sur quel groupe, et donc on a produit un rapport qu'on a remis aux élus, et donc c'est un rapport collectif.
0: Rapport collectif sur plusieurs thématiques centrales qui sont communes à tous les 5 ou 6 territoires, la mobilité, l'eau, le développement économique et la gouvernance, c'est ça?
1: Oui, exactement.
0: Bon.
1: Tu voulais dire quelque chose?
0: Non, j'ai tout dit là.
1: Non, c'est passionnant. Moi, j'ai fait partie donc de plusieurs ateliers ou groupes de travail. Donc, c'est vrai que selon les thèmes, en fonction des projets qu'on pouvait avoir, on a mobilisé des gens d'un peu partout. On a eu certains groupes de travail dans lesquels on avait une vingtaine de personnes au moins. C'est pas mal et qui venaient de tous les coins du bassin de vie, quoi. Hein.
0: Ok. Bruno.
3: Moi, dans ce que vous dites, il y a deux choses que je trouve particulièrement intéressantes, au moins en termes de réflexion. Le premier, c'est comment on partage avec les autres citoyens la question de la bande dessinée, ou en tout cas, comment on fait cet effort. Et puis, vous avez quand même un recul de 5 ans, donc la question un peu pour la gratter, c'est on est sur de la consultation. Après 5 ans, comment la consultation se traduit en action? Dans quelle mesure certaines de vos actions ont été reprises par les élus? Je ne reprendrai pas la formule que j'aime bien dire. Hein, la dictature se ferme ta gueule, la démocratie s'écosse toujours. Comment ce que vous avez pu produire? Vous avez un certain nombre d'éléments qui ont été repris par les politiques publiques.
2: Alors juste sur les thématiques, je suis désolée, mais tu évoquais la mobilité, et ça c'est un sujet qui était vraiment très transversal et très récurrent sur l'ensemble des 5 ans. Et évidemment, c'est un sujet, on voit bien sur la fin du précédent mandat, la question de la mobilité et comment en fait les territoires autour de la métropole de Montpellier restent connectés. Et je pense que c'est un sujet qui va alimenter énormément aussi le prochain, la suite du travail du CODEV. Après, on a engagé un travail important d'évaluation justement et de bilan sur la fin du mandat, parce que c'est très difficile de répondre à votre question. Parce que par principe, on n'est pas justement, on ne se substitue pas aux techniciens de la métropole ni aux élus. C'est-à-dire qu'on a une capacité à réfléchir ensemble et à s'entendre, à s'écouter, à essayer de se déplacer dans ce qu'on peut penser initialement et donc de créer une pensée commune. Mais on ne peut pas vous dire précisément tel point a été repris, tel point a été repris. Par contre, on retrouve des tonalités où on se dit, on pense qu'on a eu une influence en fait. Mais c'est peut-être aussi parce que c'est aussi des sujets qui sont dans l'air du temps. Et donc, c'est d'autres... nous ne sommes pas les seuls à pouvoir alimenter cette réflexion-là. Donc, par ailleurs, sur cette fin de mandat, nous, ce qu'on aimerait, c'est sûr, sur le prochain, ce que sera la suite du CODEV, on ne peut pas, nous, le décider, mais on a vraiment fait un travail de ce qu'on appelait le CODEV du futur pour essayer de voir comment bilanter ce qu'on avait fait. Et ce qui ressort, c'est qu'il y a effectivement une réelle qualité de travail du groupe, mais peut-être un manque de visibilité et de connaissance de ce qu'on a pu produire. Et ça, c'est un sujet qui nous préoccupe, bien sûr.
4: Claire. On peut peut-être rajouter une chose, c'est que l'année 2025, c'était l'enquête publique qui a été réalisée au sein de la métropole sur le plan local d'urbanisme intercommunal climat. On a aussi beaucoup travaillé sur ce sujet. On a émis pas mal d'idées. On a fait un rapport avec 17 avis argumentés et on espère bien que justement les élus ont pris en compte l'avis du CODEV. On a assisté à de nombreuses discussions très argumentées de la part de nombreuses personnes et on espère que donc les élus auront pris en compte ou pas certains de nos avis.
0: De la même manière, vous avez un travail qui est en cours d'achèvement, puisque la métropole va s'en saisir très rapidement, autour du schéma, le CERM, le RER métropolitain, je ne sais plus comment ça...
1: Oui, c'est ça, oui.
0: Service Express Régional Métropolitain, ça doit être le terme, qui, là aussi, parle des mobilités à l'échelle du grand territoire, mais vous avez fait un focus aussi sur la mobilité à l'intérieur de la métropole, voire même à l'intérieur de Montpellier. Vous avez beaucoup travaillé sur la marchabilité.
1: Oui, alors moi, d'abord, ce que je voulais dire par rapport au sujet, c'est que je sais par expérience, pour avoir travaillé sur le développement de plusieurs régions ou départements, qu'il faut du temps. Donc il faut de la patience et qu'il faut être tenace également. Et donc ça, je compte sur les d'autres personnes aussi pour continuer ce travail et pour être tenace. Je sais aussi que les élus sont pas sourds. Hein. Ils entendent bien aussi, d'autant plus que là, on a quand même travaillé sur des thèmes qui interrogent les citoyens. Si on parle de la marchabilité, par exemple, on a eu la chance de pouvoir travailler avec des étudiantes assistantes sociales qui sont allées dans différentes communes. On avait choisi 5 communes hein, sur la métropole. Je veux dire que là, nous, on a rencontré les gens. On travaillait avec cette méthode du design thinking, c'est-à-dire on allait dans la rue, il y en avait un qui observait, l'autre qui interrogeait, le troisième qui prenait des notes. Et à la sortie des écoles, on voyait si les gens avaient des problèmes pour traverser avec leurs enfants, comment ils étaient venus. Nous avons travaillé également avec les services municipaux, toujours. Donc je veux dire, de ce côté-là, je pense qu'il y a des choses qui seront partagées. Voilà. Et concernant la marchabilité, ben on voit que ça a été repris dans quand même pas mal de communes et dans beaucoup de programmes politiques. On va parler après de la CERM, du CERM, oui.
0: Alors moi, je reviens encore sur la collaboration avec les élus et les services, vous en parlez. On avait reçu dans cette même émission Isabelle Touzard, qui était élue notamment sur la question du plan climat air énergie territoriale, un sujet sur lequel elle avait évoqué la collaboration des services avec le CODEF. Donc ça veut dire que là aussi, les échanges ont été fructueux et continus.
1: Ben parce que ça, on n'en a pas parlé pas du tout là depuis le départ, mais... un de nos axes en fait de travail, c'est tout ce qui est la modification, ce qu'on appelle le changement, la modification climatique. Et ça, c'est quelque chose qui nous irrigue tout le temps. On y pense à chaque fois qu'on travaille sur un projet, que ce soit le développement économique, que ce soit celui des transports, de la mobilité, que ce soit celui de l'eau. On n'oubliera pas la problématique de l'eau. Ici, sur Montpellier, on ignore totalement la modification du trait de côte. Mais quand on travaille avec Sète, on s'aperçoit que eux, c'est un de leurs soucis.
0: On sent le marin qui sommeille en Jean-Marie oui. Thiès. Quelques notes de musique pour nous permettre de respirer et on revient sur les différents avis et travaux de ce Conseil de développement.

0: Peter Benz, qui accompagne en général nos émissions, ce pianiste virtuose qui réinterprète beaucoup de standards et qui a aussi ses propres productions. On évoquait avant d'écouter Peter Benz la question des mobilités aussi. Un avis donc sur le CERM à venir avec des préoccupations partagées avec les autres CODEV. Il y avait un groupe de travail, vous l'avez dit, qui avait réfléchi à cette question, mais aussi des préoccupations peut-être du quotidien, pour le quotidien des habitants, parce que le CERM c'est bien, c'est peut-être la grande ligne LGV jusqu'à Perpignan, Barcelone, mais c'est aussi les transports du quotidien et les mobilités du quotidien qui nous occupent beaucoup, qu'il faut le rendre plus facile, plus accessible. Je crois que le thème de votre note, c'est offrir une alternative à la voiture.
1: Bon, c'est un peu ça, oui. Bon, oui, c'est vrai, c'est offrir une alternative à la voiture, mais c'est vrai qu'on est quand même un grand territoire. Tout à l'heure, on parlait des communes qui, de la relation entre les différentes communes de la métropole et de Montpellier. Bon, cependant, il y a eu longtemps une politique centrifuge où on a tiré tout sur Montpellier, et puis on est plutôt dans une politique centripète, je dirais, c'est-à-dire en fait on étale un peu, mais on va pas faire n'importe quoi non plus. Je pense que la ville de Montpellier Centre ne peut pas accueillir tout le monde non plus et continuer à se développer. On a aussi, je parlerai un peu après aussi des problématiques économiques. On a des problèmes de foncier également pour le développement économique et pour l'emploi. Si on veut rapprocher l'emploi des gens, il va bien falloir que tout le monde s'y mette. Alors, sur le CERM, alors effectivement, c'est un grand projet d'État, en fait. Hein, c'est un projet d'État. Et je me dis, le CODEV, on a été, sans le vouloir, on a été efficace. Mais sans le vouloir, c'est-à-dire qu'à un moment donné, je ne sais pas qui, peut-être toi, peut-être quelqu'un d'autre, a dit, mais le CERM, et chez nous, le CERM. Et donc, on a eu une communication avec le ministère, je me rappelle, hein, à propos du CERM, et on s'est rendu compte que dans notre région, personne n'avait fait de projet concernant le développement.
0: Les CODEV, puisque les CODEV sont associés.
1: Oui, mais il n'y avait pas grand-chose. Non. On n'en parlait pas beaucoup. Or, pour nous, dans la mobilité, chacun doit prendre son habit de vitesse en fonction des besoins qu'il a.
0: Son habit de vitesse.
1: Et oui, absolument. Donc, tout ce qu'on peut faire à la marche, c'est parfait, c'est une bonne, c'est la santé, etc. Ce qu'on peut faire en vélo, c'est très bien, mais on a aussi besoin des fois de se déplacer plus loin. Donc, l'objet de notre travail était de dire, mais le CERM, chez nous, dans notre région, dans notre métropole, voilà. À ce moment-là, on a vu qu'il y avait une mobilisation qui s'est passée et il y a eu une première étude, un premier travail qui a été fait sur le développement. Et nous avons été interrogés sur ce travail-là, qui est un travail donc de structuration en étoile du transport. Alors effectivement, c'est un peu centré sur Montpellier, mais n'oublions pas aussi que c'est centré surtout sur le littoral parce que c'est là qu'on a beaucoup de population.
2: Bruno. Alors, l'idée, moi, elle me va très bien, je la trouve super intéressante, mais elle est présentée comme une idée très proactive. Est-ce que ce n'est pas la réponse plutôt à des gens de la métropole et ailleurs qui disaient « mais vous avez développé un tram, et le tram, il est quand même très, très montpelliérain ».
1: C'est vrai.
2: Et moi, j'entends depuis 20 ans au moins qu'on dirait « ça serait bien que le tram, il arrive à Castries, ça serait bien que le tram, il arrive un peu plus loin ».
1: Donc, on va au-delà du tram.
2: Je trouve particulièrement intéressante l'idée, l'articulation tram, TER et compagnie. C'est pas une idée nouvelle. Et est-ce que c'est pas une réponse plutôt défensive à un certain nombre de critiques qui étaient faites sur Montpellier?
1: J'en sais rien. Le principal, c'est qu'on s'y intéresse.
0: Alors, voilà. Il y a une auditrice qui vient d'envoyer un petit SMS là, qui dit « Et la billetterie unique, alors ?»
1: Alors, qu'est-ce que... D'abord, ce transport en étoile, il va reposer beaucoup, non pas sur le rail, cher Bruno, mais il va reposer beaucoup sur les bus à haut niveau de service. Déjà, c'est une première chose. C'est un transport en étoile qui n'intéresse pas que la métropole. On va au-delà de la métropole, sur le bassin de vie, parce que les gens viennent travailler ou vont travailler ailleurs. Il suffit de regarder les entrées et les sorties d'autoroute.
0: On me parle... Jean-Marie, quels sont... inarrêtable sur le sujet. Je repose la question.
1: Quels sont nos deux axes essentiels? C'est d'abord de pouvoir atteindre les gens qui sont les plus vulnérables et qui sont les plus loin du centre de la métropole. Comment leur permettre d'accéder facilement à des transports de tous les jours, quotidiens, et pas simplement un bus le matin, un bus le soir. Et la deuxième chose, on s'est rendu compte que pour attirer les gens sur du transport collectif, il fallait améliorer les hubs, c'est-à-dire ces endroits de croisement, hein, de multimodaux, parce que parce qu'il y avait du travail à faire. Hein. Il suffit de regarder la gare routière de Montpellier d'ailleurs. Et là-dessus, donc, on se dit, il faut qu'il y ait de la qualité dans les transports et dans les centres multimodaux. Et puis troisième chose, on se dit, mais ça se fait ailleurs quand même. Pourquoi est-ce qu'il n'y a pas des horaires qui soient fiables, accessibles facilement sur tout le territoire, et en plus une billetterie unique ? Ça faciliterait quand même le déplacement des gens.
0: Alors, ça c'est à l'évidence un sujet qui vous a beaucoup occupé. On pourrait parler avec tout autant d'énergie de l'eau, mais peut-être avant Delphine Morel, ce groupe de citoyens, donc il interpelle les élus, il travaille avec les services, il a aussi lui-même sa propre ingénierie, si je puis dire.
3: Oui, je pense que c'est important de le préciser, puisque vous posiez la question sur comment est-ce que ça a été repris, écouté. C'est un conseil, c'est une forme d'instance qui est...
0: c'est une instance réglementaire,
3: voilà,
0: d'ailleurs.
3: Voilà, tout à fait, c'est important de le préciser, c'est tout à fait réglementaire. Et d'ailleurs, même les consultations sont réglementaires aussi. Il y a vraiment des... Sur certains...
0: Le CERN, par exemple,
3: tout à fait. Et donc, en fait, la consultation est réglementaire. Alors, évidemment, ce n'est pas très intéressant si on le fait juste parce que c'est une contrainte obligatoire, si on nous consulte que pour ça, parce que ça n'impacte pas. Mais en tout cas, on a un portage quand même par la métropole. Et il y a toute une logistique et une ingénierie, puisqu'on se réunit, il y a un bureau à la métropole, il y a une équipe, il y a une personne qui nous... Catherine Landemaine qui ordonne et qui écrit aussi, parce qu'évidemment nous ne sommes pas à 100% dédiés au CODEV, et qui va nous aider en fait à mettre en mots et en rédaction tout ce qu'on va développer, et qui se charge aussi quand même de le faire valoir et de le faire connaître

0: entendus. Après, l'étape d'intégration, c'est ce qu'on disait, c'est l'évaluation, elle est beaucoup plus large, c'est assez complexe d'évaluer. Puis il faut quand même bien se dire que c'est pas tout à fait le premier CODEV, mais structuré comme ça, avec cet impact-là et cette solidité, c'est le premier, donc c'est 5 ans. Effectivement, il y a aussi une maturité à acquérir. Et pas trop non plus, parce qu'il y a aussi besoin aussi de beaucoup de spontanéité et de parler chacun de l'endroit où on souhaite parler.
1: Est-ce que on peut se renouveler? On voit, quand on écoute par exemple des collègues d'autres CODEV que vous avez pu rencontrer, que par exemple les plus jeunes, les étudiants, ils n'ont pas 5 ans à consacrer à travailler avec sur des projets un peu théoriques, enfin pas théoriques, mais sur des sujets plutôt intellectuels. Ils sont sur des actions beaucoup plus courtes. Voilà. Et comment on peut renouveler un peu le public et les membres? C'est une des questions que vous vous êtes posées, j'imagine.
2: Je crois que vous êtes allé à la rencontre des différentes communes et être allé voir les différents maires pour essayer de faire en sorte que certaines communes intègrent le CODEV dans le prochain mandat.
0: Alors, moi, j'ai avec Catherine Landemaine, on a porté en fait des démarchages auprès de. En fait, les deux coprésidents ont une dimension en fait de développement du partenariat et de faire connaître. Et on s'appuie en fait sur tous les membres du bureau qui sont des représentants des commissions de réflexion. Comme ça paraît un peu alambiqué, mais en fait, c'est assez fluide et assez simple. Et effectivement, on a fait en sorte que les élus, et que ce ne soit pas que les élus de la métropole et de Montpellier qui soient sensibilisés, mais on est avec l'équipe de permanent, on a vraiment eu une démarche de sensibilisation.
1: Deuxième pause musicale, il est déjà 13h43 et on se retrouve pour continuer à parler d'autres sujets qui vous ont occupé cette année, mais aussi les années précédentes.

0: 13h47, où vivons-nous? Et on parle du Conseil de développement, cette instance citoyenne qui accompagne les élus un peu sur la prospective territoriale. Il y a un thème que vous avez évoqué rapidement, là, et qu'on va peut-être développer en quelques mots, c'est la thématique de la ressource en eau, de l'eau sur le territoire.
1: Alors l'eau, oui, l'eau, notre bien commun. Justement. Ce qui était bien au départ, c'est qu'on s'est réunis, l'ensemble des membres du CODEV, et on s'est mis en petits groupes. Et à un moment donné, on s'est retrouvés autour d'une table et on s'est dit, si on parle de l'eau, on va parler de quoi ? Et donc, des idées ont fusé. On a mis tout cela sur une feuille de papier et on s'est dit sur quoi on va parler. Parce que le grand cycle de l'eau, le petit cycle de l'eau, vraiment, c'est un sujet qui est très complexe. Et connaître toutes les instances qui s'occupent de l'eau sur un bassin versant...
0: La gouvernance de l'eau.
1: La gouvernance de l'eau, ça a été une grande problématique pour nous d'arriver à comprendre qui est qui et qui s'occupe de quoi. Mais là-dessus, on a travaillé bien sûr dans des bureaux, on a échangé, mais on est allé aussi sur le terrain. Et je trouve que la rencontre des gens sur le terrain, à la rencontre de la rivière, à la rencontre de la problématique de la rivière.
0: Les gens, c'est qui ? C'est les habitants, mais c'est aussi les techniciens des différentes instances qui s'occupent de l'eau ?
1: Exactement. On s'est retrouvés habitants, membres du CODEV qui étaient invités, mais aussi les représentants de l'EPTB.
0: Alors, c'est quoi l'EPTB ? On les reçoit la semaine prochaine.
2: C'est du teasing, c'est super.
1: Voilà. Donc, la GEMAPI...
3: C'est un établissement public.
1: Oui. Établissement public.
0: Et la GEMAPI, c'est une politique.
1: Une politique de la métropole. Mmh. Voilà. Et donc, on s'est retrouvés sur le terrain avec des carnets de sensibilisation et on a déambulé et on a discuté et on a observé. Et je trouve que, justement, se trouver sur le terrain à la rencontre de l'eau, c'est quelque chose de fondamental. Et ça nous a permis, avec une association qui s'appelle Bipolar, de créer une carte géante de la Mausson, qui peut être maintenant justement utilisée par les scolaires, par les étudiants et par aussi les habitants.
0: Alors je m'échappe un peu de Montpellier pour revenir sur la thématique de l'eau que vous avez traitée aussi avec les autres CODEV, au fond en réfléchissant sur de la source à la mer, un peu qu'est-ce qui se passe quoi. Cette ressource en eau, elle est bonifiée, elle est dégradée tout au long de la source, en passant par la ville et en allant vers l'estuaire. Voilà, elle bouge et vous avez essayé d'être attentif à ce qui pouvait se passer, à comment on pouvait préserver l'eau.
1: Alors justement, on a travaillé justement sur la problématique des stations d'épuration sur les différentes communes et sur le bassin de la Mausson. Et on imagine des actions maintenant de sensibilisation sur le terrain également.
0: On était sur le grand territoire, on y reste un instant. On a vu la mobilité, la gouvernance, l'économie, c'est à l'échelle de ce grand territoire. Dans ce grand territoire, il y a eu aussi dans le mandat différentes initiatives, notamment la capitale européenne de la culture qui est devenue M28, qui est une sorte aujourd'hui de peut-être d'agence culturelle territoriale. On pourrait parler pour l'économie de l'agence des transitions, mais Jean-Marie Kies, sur la culture, là aussi un sujet que vous avez abordé.
4: Oui, c'est un sujet qu'on a abordé. On y a cru à capitale européenne quand même. Hein. C'était intéressant. Puis bon, ça a créé une forte mobilisation. Alors, il y a eu un atelier. Moi, je n'ai pas fait partie de l'atelier culture, mais le CODEV s'est saisi du sujet, n'est-ce pas ?
5: Bah, ce qui nous a... Oui, parce que moi, j'avais participé à cette initiative. Et ce qui était intéressant, en fait, on s'est rapidement fait la remarque que finalement, l'idée d'M28, qui était un peu de déplacer les limites territoriales d'une métropole ou d'une mairie, en fait, d'être vraiment sur le grand territoire. Finalement, c'était la même entrée que celle du CODEV. Donc, on avait trouvé ça assez... Oui. Finalement, on se disait, c'est quand même... Il y a une agilité de pensée, en tout cas, il y a un accord, en fait, sur cet aspect-là. Et aussi, il y avait une philosophie dans la candidature de M28 qui était que une dimension aussi, on pourrait dire, d'éducation populaire, d'éducation accessible, de mixité entre des grandes institutions ou des pratiques amateurs qui sont issues d'initiatives de moins grande taille. Et cette hybridation-là, on s'y reconnaissait pleinement. Et donc, on a sollicité l'équipe de M28 pour venir nous expliquer et voir comment on pouvait s'articuler, réfléchir ensemble. Et je trouve, je crois qu'on a partagé que finalement, il y avait une approche, peut-être de prospective, comment envisager la culture dans son territoire, comme, en fait, une même façon de penser. que celles qu'on pouvait défendre, nous, au sein du CODEV. Et je me faisais la réflexion que c'est vrai que tout ça, c'est des questions de transversalité, parce que la mobilité, l'eau traverse ces territoires, les habitants, et effectivement, le propre du territoire de Montpellier, c'est que, en fait, les citoyens de excusez-moi, justement...
0: Du grand territoire.
5: Grande erreur, du grand territoire, c'est qu'on va... On peut aller très bien aller voir, aller à Saint-Jean-de-Védas voir un spectacle, comme on va aller à Sète, comme on va... c'est le territoire culturel, il n'est pas du tout réduit à la métropole. Loin s'en faut. Et heureusement, et si ça peut être symbolique de comprendre une carte mentale de tous ces sujets-là, je trouve que si on regarde tous les lieux où se passe de la culture, et c'est pas qu'un théâtre, ça peut être à plein d'autres endroits.
0: Vous avez dit éducation populaire, donc pensez que le Conseil de développement, c'est pourquoi pas un outil d'éducation populaire aussi?
5: Après, chacun plaide sur ses sensibilités. Donc, moi, c'est un sujet auquel je suis attachée. Donc, je trouve que si l'éducation populaire, c'est comment on accompagne chacun à son émancipation et son affirmation dans sa responsabilité de citoyen, je pense que le CODEV, c'est une forme d'éducation. Ça contribue à un mouvement d'éducation populaire.
0: Vous avez produit à la fois des bandes dessinées, je crois que c'est le dernier opus qui a été publié cette année, mais vous aviez aussi produit les années précédentes, à la fois des scénarios un peu dystopiques et puis aussi des nouvelles que vous aviez écrites, avec quasiment des ateliers d'écriture. Une façon d'illustrer un peu les problématiques que vous aviez repérées.
5: Alors peut-être toi, tu peux plus mieux parler de cette démarche-là, oui. Parce qu'il y a beaucoup participé, c'est
1: oui.
5: Sûr.
1: Mais Alors la problématique, c'est quand on s'est trouvé un grand groupe, alors je dirais 10-15 personnes, autour d'une idée, comment vivre en 2050, une famille qui pourrait... il a fallu imaginer ça. Et j'avoue qu'au début, c'était assez difficile de démarrer.
0: Là, vous parlez d'une nouvelle
1: d'une
0: en
1: des
0: particulier.
1: Nouvelles. Oui. Voilà, d'une nouvelle en particulier. Et heureusement, avec l'équipe technique, on nous a un petit peu orientés pour essayer de rassembler toutes les idées qu'on avait. Et j'avoue que le résultat était un résultat satisfaisant pour nous, parce qu'on arrivait à mettre nos idées et nos pensées dans cette nouvelle, qui ensuite a été traduite en bande dessinée, et la réalisation en bande dessinée nous a beaucoup surpris.
5: Voilà, on a eu un partenariat avec la librairie Entrée Libre, avec des auteurs de BD, donc ça aussi, et ça c'est vraiment le souci de comment rendre accessible cette pensée. Vraiment, les quatre BD, les lire, on va tout de suite à l'essentiel en fait de ce qu'on a pu imaginer sur ces quatre nouvelles.
1: Et j'ai même découvert qu'existaient les fanzines, donc je ne connaissais pas du tout. Et donc,
0: c'est une question de génération, ça.
1: Voilà, je pense que c'est cela. Et je vous invite justement à les découvrir, parce que c'est exactement ce que tu dis, aller à l'essentiel. Et la jeune personne qui en avait réalisé une nous a dit « Je suis complètement rentrée dedans parce que ça me touchait aussi en tant que jeune. »
0: Là, ce sont des étudiants qui ont... Donc, oui. Vous avez produit... des bandes dessinées avec les auteurs de la librairie Entrée Libre et avec, en partenariat avec l'université de Montpellier, enfin Paul Valéry, il y a eu deux étudiants qui ont traduit les choses avec, si on regarde un peu les graphismes, un graphisme beaucoup plus classique pour les jeunes étudiants et puis quelque chose de beaucoup plus poétique, créatif avec les BDistes, mais ces jeunes étudiants se sont peut-être vraiment sentis très concernés.
1: C'est
0: par
1: ce qu'ils ont
0: sujet.
1: Dit quand ils l'ont présenté. Et de plus, trois des nouvelles ont été mises en musique lors d'une plénière. Voilà. Donc ça, c'était une découverte.
0: Donc voilà. Donc le CODEV, c'est aussi des activités culturelles, si je comprends bien.
1: Exactement. On a essayé d'imaginer comment on pourrait faire en sorte que les gens nous lisent ou nous écoutent.
0: Il nous reste assez peu de temps. Le grand public, vous l'avez rencontré, vous le rencontrez, vous avez fait un certain nombre de manifestations. Vous disiez, Delphine Morel, vous avez invité à des débats.
5: Oui, on a fait plusieurs débats. Sur chaque année, on définit un programme, d'une certaine façon. Alors, évidemment, il y a le programme réflexif, et puis après, il y a le programme public. Donc, il y a alors, les plénières sont pour les membres, voilà. Et après, il y a plusieurs débats avec plusieurs intervenants, des conférences. Et je ne sais pas, c'est deux par an à peu près. À peu près deux par an, mais on deux par an. Bon, la dernière était sur la notion de la valeur travail. Il y a des invités. Elle était au musée Fabre. Il y en a eu vraiment plusieurs. Et là, c'est vraiment tout public. C'est assez suivi. Après, c'est sûr qu'on aimerait impacter un peu plus au niveau du grand public. C'est un des enjeux. enjeux, sans doute pour le prochain CODEV, de rendre accessible. Moi, quand je t'entends parler des BD, c'est sûr qu'on les déploie, on les diffuse, mais c'est tellement facile à lire et que on aurait envie que tous les citoyens de la métropole en aient connaissance. Mais ça, c'est un enjeu vraiment très important. Et là aussi, on a un budget aussi pour faire ça. Il y a un budget qui est octroyé par la métropole qui permet quand même d'avoir de l'organisation, inviter les transports, faire quelque chose que l'accueil soit convivial. Donc on a un petit budget pour ça.
0: C'est quand même un engagement d'acteurs qui ne sont pas payés pour ça. C'est vraiment du bénévolat.
5: Oui.
0: Et donc ils en ont le bénéfice qu'ils en ont, c'est effectivement parfois d'être bien accueillis, en tout cas de pouvoir créer des moments un peu conviviaux autour de leurs travaux.
5: Pas que quand même. C'est aussi une formation citoyenne aussi. Enfin, c'est-à-dire que c'est très stimulant de participer à ces échanges-là.
0: Alors, on arrive au terme de l'émission. Quand j'ai voulu préparer un peu cette émission, j'ai essayé de regarder sur le site de la Métropole qui recense toute une série d'outils. Il y a un site qui s'appelle participer.montpellier.fr et si on fait /conseil-développement, on trouve des informations qui ne sont pas tout à jour. Hein. Il manque justement ce dernier rapport, mais on ne doute pas que dans quelques jours, quelques semaines ou plus tard, tout cela sera en ligne. Et donc, on ne peut que inviter les auditeurs à aller regarder ces documents. Un mot de conclusion rapide, l'un et l'autre, l'une ou l'autre, il reste moins de 2 minutes. Delphine,
5: je suis prise de
0: court. Contente de ce travail au CODEV.
5: Oui, moi je peux que témoigner. Puis bon, je suis coprésidente et je partage la coprésidence avec Christophe Carniel. Et c'est une chance en fait de pouvoir réfléchir en commun avec l'ensemble de ces gens de bonne volonté. Et c'est vrai qu'il y a, c'est ce que je disais, c'est très stimulant. Et on a quand même la conviction de contribuer de façon opérationnelle aussi à la vie de notre territoire et à son développement.
0: Grand merci à vous d'être venu dans cette émission. On voit qu'il y aurait beaucoup de choses à dire et sans doute aurons-nous l'occasion de revenir sur le Conseil de développement dans les semaines et les mois qui viennent. Bruno, on se retrouve la semaine prochaine avec le PTB du Lez.
2: Exactement.
0: C'était Yann à la technique. Un nouvel opus de Où vivons-nous se termine. Je vous rappelle que vous pouvez le retrouver sur la page du site radiofmplus.org à la page Où vivons-nous. Voilà. Bonne journée à tous.
2: Bonne journée, au revoir.
5: Au revoir.
1: Au revoir.

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1: Ce mois-ci, avec l'association À Suivre, qui soutient la création sonore dans le cadre d'ateliers radio, on vous propose d'écouter deux émissions. La première a été réalisée autour du Festival du roman noir de Frontignan, qui aura lieu les 29 et 30 mai 2026. La deuxième émission, elle, concerne le consentement et a été réalisée dans le cadre des ambassadeurs du musée Fabre à Montpellier, avec une classe de SECPA du Collège Croix d'Argent. Bonne écoute. Bonjour et bienvenue dans cette émission réalisée autour du Festival du roman noir de Frontignan, qui aura lieu cette année sur le parvis de la médiathèque de la ville le 29 mai prochain. Chaque année, le FIRN réunit des auteurs autour d'une thématique. Cette année, c'est l'humour qui est à l'honneur, avec comme invité Christophe Siebert, qui a créé La République de Mertvedgorod. Au premier abord, on ne peut pas dire que ce lieu fictif soit si drôle que ça. La décharge de l'humanité, un exutoire de toutes les vicissitudes humaines, un monde en déliquescence. C'est dans cette ambiance que l'auteur invente l'existence d'un carnaval, avec un texte écrit à l'occasion du FIRN 2026, Carnaval à Mertvedgorod. Ce texte, vous ne l'entendrez pas dans l'émission. Pour le lire, il faudra venir au festival le 29 mai à Frontignan. Dans cette émission, vous allez entendre les textes des participants aux ateliers d'écriture menés par Christophe Siebert avec différents publics de la ville. Chaque personne, à partir de la création d'un masque réalisé pour le carnaval de Mertvedgorod, ont inventé leur personnage. Un double, une part d'elles et eux fantasmés. Et c'est plutôt grinçant. Si vous voulez plus d'infos sur le FIRN 2026, vous pouvez consulter le site de la ville de Frontignan. Nous allons maintenant à Mertvedgorod. Alors accrochez-vous.
2: Un jour, on m'a parlé de Mertvedgorod, la capitale du déchet. Les salaires y étaient plus élevés à ce qu'on disait, au point où j'en étais. J'ai eu une vision. Je me suis vue assis au bord d'un immense trou, et là, dans ce vide, tournoyait tout ce que les hommes avaient jeté. Tout ce que leur désir insatiable avait abandonné pour acquérir d'autres objets. Encore et encore, jeter, acheter, pour en avoir le tournis. C'est comme ça que je me suis retrouvée à Mertvedgorod.
1: Yves Jemin, directeur du FIRN.
3: Le FIRN 2026, la thématique c'est l'humour. Et donc forcément, semblait évident d'inviter l'auteur le plus drôle sur la planète underground qui s'appelle Christophe Siebert. J'ai proposé à Christophe de venir en résidence à Frontignan 5 semaines pour conduire des ateliers d'écriture avec 5 groupes différents, d'âges différents, d'origines sociales différentes, de plein de choses différentes, enfin des êtres humains quoi. Donc pour emballer le bonbon, je lui ai dit écoute, faisons quelque chose de drôle mais néanmoins politique, écris un carnaval à Mertvedgorod. Il a écrit une nouvelle spécifiquement pour le FIRN qu'on découvrira en mai au moment du festival.
2: Au début, je me sentais paradoxalement aussi seule que dans ma Sibérie natale. Peu à peu, des regards se sont échangés. Des ébauches de sourires ont éclairé les visages. Malgré les difficultés de compréhension dues au langage des uns et des autres, une sorte de tour de Babel, on finissait par se comprendre, par échanger. J'ai fait des rencontres incroyables dans ce magma humain. Faudrait pouvoir raconter toutes ces histoires. Mais ce qui m'a le plus touchée, c'était cette solidarité qu'il y avait entre nous. Très vite, nous avons formé un groupe chargé d'améliorer les conditions de vie. Malgré les gardiens, eh oui, en plus on était surveillés. Mais dans cet univers quasi carcéral, nos esprits pensaient librement, se reliaient les uns aux autres comme une espèce de farandole. Et tiens, en parlant de farandole, une rumeur se fit entendre dans la ville. Il était question de faire revivre le carnaval de Mertvedgorod, supprimé à la suite d'un attentat. Je retrouvais l'enthousiasme de ma jeunesse à l'idée de participer à cet événement, avec d'autres, bien sûr, des camarades qui avaient envie eux aussi de se défouler et de revivre, à notre façon, bien sûr. Malgré la fatigue, cela nous redonnait de l'énergie. Riche de tous les matériaux qui nous entouraient, il nous était possible de créer des costumes, des masques devenu méconnaissable, tout deviendrait plus facile.
3: C'est sur cet intitulé-là qu'on a fait travailler l'entièreté des gens. On a invité à écrire à Mervette Gorod et devenir des citoyens de Mervette Gorod, des Mervettes Gorodiens.
0: Je m'appelle Miron et vous n'avez pas intérêt à croiser ma route. Ça fait longtemps que je ne suis pas revenu. À Mervette Gorod. C'est normal après ma sortie de prison. Je suis devenu clown dans un cirque pour gagner ma vie. Et je voyageais dans toute la Russie.
4: On me surnomme la femme aux deux visages. Aujourd'hui, je vous raconte mon histoire. Comment est-ce que je suis devenue qui je suis? Je vis à Mervette Gorod depuis toute petite et j'ai toujours adoré la nature, toujours essayé de rendre le monde meilleur. Jusqu'au jour où j'ai appris que mon mari était l'un des plus grands responsables de la pollution ici même, à Mervette Gorod. Ce jour-là, ma vie a basculé.
3: Donc on a les 6e SECPA du collège Les Deux Pins, on a des 4e, deux classes de 4e du lycée Maurice Clavel, dit le Lépape à Frontignan. On a un groupe d'adhérents de la maison des seniors Vincent Giner, et on a un groupe également de seniors, mais de jeunes seniors, adultes handicapés, donc c'est des retraités, des ESAT et des CAT, qui sont dans une unité expérimentale à la maison de retraite de Anatole France à Frontignan.
5: Je m'appelle Gratromy. Mes parents, même mes professeurs, disent de moi que je suis un garçon calme. Et parfois, un peu calme, trop calme. Est-ce que c'est ma faute à moi? Si, ce que j'aime, c'est regarder la télé et dormir. Ils disent que je suis paresseux, mais c'est faux. C'est juste que j'aime pas les défauts, les efforts inutiles. D'ailleurs, je suis pas un mauvais élève, au contraire. On ne peut pas dire que je ménage mes efforts. D'ailleurs, en parlant d'efforts, comme je veux une guitare électrique et que mes parents ne veulent pas, je travaille. Tu n'as qu'à gagner ton argent de poche, qu'ils disent.
6: Je m'appelle Ivana et j'ai 18 ans. Tout le monde dit à ma famille me trouve partout gentil et jolie. Jolie. Surtout que je suis petite, menue avec de très longs cheveux, tellement bleus et des yeux pétillants de ma vie. Mes cheveux bleus attirent tous les regards. Seulement, pas de chance, j'aime pas attirer l'attention. À la maison, je m'occupe beaucoup de corvées. Même si j'aime bien laver la vaisselle et préparer à manger, le reste, je déteste ça. Je préfère aller au cinéma ou jouer au basket. J'adore le basket. Maintenant, je me suis un peu calmé. Mais enfin, j'étais une vraie petite peste. Comme la maîtresse. Une fois, je l'ai même tapé. Je m'en souviens plus pourquoi. Et je me souviens encore de la punition.
7: Je m'appelle Dimitri et j'ai 38 ans. J'ai les yeux bleus, un gros nez et une grosse moustache. Et une barbe. Moi, je me trouve trop beau. Mais les autres, je sais pas. En vrai, je m'en fous de la vie des autres. Surtout, ils disent tous que je suis con. Et que je sais pas marcher droit. C'est pas très gentil. Mais comme je me disais, ils peuvent bien me trouver con, je m'en fous. Moi, j'ai pas besoin d'eux. Les gens, moi, je les vois, mais je me porte.
3: Au total, ça fait 65-80 personnes. Ils ont tous écrit un personnage dont ils ont fait ensuite le masque. Et ensuite, ils ont été formés à la lecture à haute voix, puis enregistrés.
4: Depuis l'âge de 20 ans, tous les hommes m'envient et me désirent. Il y a maintenant 4 ans, ma famille m'a mariée de force avec le vice-président de la République indépendante de Mervette Gorod. Les premiers mois, j'ai vécu ce que chaque femme rêve de vivre avec son mari. Mais ensuite, mon mari est devenu jaloux et possessif. Il a commencé à picoler et à me battre tous les soirs, jusqu'à me défigurer. Un soir, où il est rentré plus tôt, complètement ivre, il s'est jeté sur moi comme d'habitude, pour me battre et abuser de moi. Mais ce soir-là, j'ai eu une montée d'adrénaline. Et j'ai attrapé deux bouteilles, une dans chaque main, et je les éclatais sur sa tête.
8: Moi, je suis Christophe Siebert, je suis principalement auteur, édité au Diable Vauvert, qui est aussi une maison de la région, puisqu'elle est basée à Vauvert, dans le Gard. Ouais, donc Yves m'a invité à écrire le texte du FIRN, c'est-à-dire que chaque année, voilà, des auteurs sont invités à écrire une nouvelle qui va un peu donner le ton du festival et qui sera offerte aux valeureux clients qui achètent des bouquins pendant le salon. Et pour en revenir aux ateliers, moi, ce qui m'intéressait vraiment, c'était d'avoir des gens éloignés de la lecture, éloignés de l'écriture, et de leur montrer que c'était un espace de liberté, un espace de création, un espace où ils pouvaient, disons, raconter les conneries qu'ils voulaient, que ça leur offrait un territoire qui n'appartenait qu'à eux.
9: Je m'appelle Alexandre, mais c'est un prénom nul, et Alex, j'aime pas non plus. Ce sont mes parents qui m'appellent comme ça. Moi, je veux qu'on m'appelle Testicasque, c'est mon nom de scène. Comment ça, ça veut dire quoi? Et alors? Ça sonne bien, c'est rigolo, c'est tout ce qui compte. Faire rire les autres, c'est ma passion. Je souris tout le temps, sauf quand je rigole. J'adore les enfants, j'adore les faire rire, c'est mon meilleur public. Moi, j'en ai pas, mais j'ai le temps. Je n'ai que 30 ans. J'étais marié, mais ma femme m'a quitté. Parce que j'étais trop possessif et jaloux. Tant pis. Une de perdue, 10 de retrouvée. De toute façon, je m'occupe des gosses des autres. Mes neveux, mes nièces, les gamins de mes amis. Je me régale, je suis jamais seul. Et puis comme je suis assez maladroit, on s'ennuie pas. Faire rire les autres, c'est ma passion. Mais j'aimerais aussi que ça devienne mon métier. Souvent, j'improvise des sketchs et du stand-up pour mes potes et ma famille. Ça marche pas mal. J'ai encore jamais franchi le pas de montrer mes blagues à des inconnus. Mais peut-être qu'au carnaval, j'oserai, j'espère.
10: Tout le monde me surnomme Pinky. J'ai 20 ans. Moi, je suis pas née à Mervedgorod. Je ne vis à Mervedgorod que depuis quelques années. J'ai le mal du pays. Ma Corée natale me manque. Alors, pour me consoler, je mange des ramen. J'écoute de la K-pop. Et je m'habille toujours de la façon la plus kawaii possible. C'est sûr, ça fait parfois bizarre. Mais au moins, je me sens bien. Dans ma peau. Ça sera la première fois que je participe au carnaval. Alors, j'ai soigneusement choisi mon déguisement. Je vais porter un masque en forme de tête de chat. Tout blanc, décoré ici et là, des petites touches bleues et roses. Il aura de longs cils blancs au-dessus des yeux. Et je vais ressortir de mon placard ma plus belle tenue traditionnelle de la Corée. Je suis très impatiente. Et aussi, pour me faire des nouveaux amis, je vais prendre un micro, un petit haut-parleur portatif. Je chanterai mes tubes de K-pop préférés. J'espère que je vais faire danser tout le monde.
8: Moi, ce qui m'intéressait, c'était de les pousser vers l'aspect carnavalesque de l'atelier d'écriture, c'est-à-dire qu'ils écrivent des personnages un peu hors normes, un peu bizarres, à qui il arrive des aventures un peu farfelues, tantôt noires, tantôt juste drôles.
11: Je m'appelle, là, je comprends pas ce prénom-là.
12: Petrouchka,
11: qu'est-ce que ça veut dire, une fille. J'ai 27 ans. Depuis que je suis petite, je suis très belle, je suis très grosse, les yeux et un grand fou rire. J'ai le cœur de ma mère et je suis très belle. Je l'ai déjà dit. Ah oui, mais c'est aussi que je suis distraite. Il ne faut pas m'embourrer si j'oublie votre visage ou votre nom. Je croque à la vie à plein de dents. J'aime tout sortir, manger, cuisiner, pour mes amis, danser, promener, aller au cinéma, aller au théâtre, partout. Il n'y a rien que je n'aime pas, je suis toujours enthousiaste.
13: Demain, c'est le carnaval.
14: Carnaval.
13: Je suis impatient.
14: Danser.
13: Bien sûr, il y aura du bruit. Mais là, c'est pas pareil. J'ai déjà préparé mon costume. J'aurai une combinaison de motard en cuir noir, avec les bottes et le blouson et tout. est un loup en cuir noir, lui aussi attaché sur les yeux.
2: Un loup. Silence.
12: Faut rire.
2: Faut rire.
3: L'idée, c'est que ce corpus là de 80 personnes qui ne se connaissent pas, même si certains ont au préalable effectué des nettoyages de sites, soit aux abords du lycée, soit à la plage, pour recueillir des déchets qui ont permis de constituer ensuite les masques dignes d'un citoyen de Mervet-Gorod, quoi, parce que nous, on fait pas du neuf, quoi, Mervet-Gorod. On recycle, madame. Et donc, on valorise, on recycle. Et on finalisera tout ça au festival, où il y aura une exposition, voire éventuellement même défilé de l'entièreté de ces personnages derrière leurs masques. Donc ça va être un grand moment de frénésie sociale et politique.
14: Et ça aura lieu quand ?
3: 29 et 30 mai. Place du Contreun, qui est la place qui borde la médiathèque Montaigne, donc Montaigne, la Boétie. C'est complètement l'adresse qu'il fallait effectivement pour le carnaval de Mervet-Gorod. Et forcément, on est à Frontignan, quoi.
7: Captif permanent de cette fourmilière de conteneurs, je me sens plus fourmi qu'aventurier. Se noyer dans le nombre me rassure. Je finis souvent mes journées, le cul posé sur ma montagne de déchets, les yeux perdus dans le coucher du soleil, sur cette mer de merde qui a toujours nourri et continuera toujours à nourrir le monde et la famille. Demain, c'est carnaval et j'y participe. Surtout pour les minots. Ils m'ont lourdement tanné cette année pour préparer les masques. Ce fut une franche rigolade et un sacré casse-tête. Mais nous sommes fin prêts. Manque plus qu'à sortir les masques de nos morts, nos surins et nos torches pour défiler en toute sérénité. DH, plasticien, je bosse avec des déchets ramassés bord de plage, bord de route, urbains et de différents contenants, accessibles aussi dans sa propre vie quotidienne, quoi. Voilà, du coup je travaille du plastique et j'ai été appelé pour faire suite justement au carnaval, comment travailler les déchets ramassés sur le bord de plage. Alors du coup c'est pour ça qu'on a fait du ramassage avec les élèves et on en a trié quelques-uns qu'on utilise après pour faire des masques, quoi.
15: Demain c'est le carnaval. Cool. Moi j'ai un masque que j'ai fait moi-même. Mon masque a des yeux bleus et ronds. Et une bouche en forme de triangle, avec des flèches à la place des dents. Il y a aussi un nez très fin et plein de taches de rousseur. Et des oreilles en forme de triangle, de couleur verte. Je me demande à quoi ressembleront les masques de mes copines et de mes copains. C'est sûr qu'on va bien s'amuser.
16: Demain, c'est le carnaval. On va bien s'éclater. On a passé des semaines à se balader dans les décharges de la zone. On a récupéré des kilos de trucs et des machins pour nous fabriquer des masques et des costumes pas possibles. Vivement demain. On va picoler, on va danser, et avec un peu de chance, il y aura quelques bagarres et deux ou trois portefeuilles à voler.
8: C'est vrai que si on veut situer Mervet-Gorod en deux mots, c'est simplement un décor en fait. C'est la ville que j'ai inventée, qui sort donc de cadre à mes romans et à mes nouvelles, qui est une mégapole polluée, corrompue, dans un pays fictif situé entre la Russie et l'Ukraine. Et qui est vraiment un décor dans le sens où tout peut y être écrit, n'importe quel type d'histoire peut y être écrit. Moi je m'en prive pas, et j'ai eu déjà des invités, effectivement, plutôt auteurs professionnels qu'amateurs, qui y ont écrit des textes. Et donc oui, c'est un monde accessible à tout le monde, et c'est ce qui le fait vivre en fait.
17: Je vous fais peur ? C'est moi, Cariton le méchant monstre. Demain, j'espère bien, fausser compagnie à mes parents, et explorer tout seul le carnaval. Et tant pis, si je me fais punir. J'aurai un masque en forme de tigre blanc, avec une grande bouche en forme de cœur, pour avaler plein de chats et des crocs bien pointus.
8: C'est un territoire de liberté absolue. Alors on s'est heurté à quelques barrières, mais dans l'ensemble, ce qui m'a frappé, moi, c'est la grande spontanéité, que ce soit les seniors de l'EHPAD, ou les jeunes en difficulté que j'ai eu, c'est la grande liberté dont ils se sont emparés pour produire leur texte. Et après, moi, mon travail a consisté simplement à lisser un peu leur production pour en faire quelques paragraphes lisibles et acceptables par un public. Mais j'ai rien censuré, j'ai rien polissé, j'ai juste rendu les textes plus, euh, voilà, plus professionnelle, simplement.
3: C'est ça qui est important chez Christophe et dans son œuvre, c'est qu'il a créé avec Mervet Gorod un système qui lui appartient, un système créatif et littéraire, mais qui permet à tout le monde effectivement d'exercer une forme de liberté. Et c'est pour ça également qu'il est là à Frontignan, c'est que tous les auteurs ne créent pas de système, il y a beaucoup d'auteurs qui s'enferment dans des systèmes. Lui, il a créé quelque chose parce qu'il refusait le système qu'on lui proposait par ailleurs. Et du coup, tout le monde y est libre, quoi. Et c'est pas nouveau pour lui d'avoir des textes de gens qui s'emparent de Mervet Gorod, de personnages. Il a créé un blog, un site là-dessus. Donc du coup, c'est dans la suite de quelque chose. C'est pas quelque chose qui est venu comme ça, de manière très provoque. On invite Christophe Siébert au firme, quoi. On est vraiment dans une logique et littéraire pour lui et pour nous, une logique de mettre en valeur les gens qui proposent effectivement des champs d'expression avec la littérature et qui travaillent avec la langue.
14: D'abord, je me suis senti bizarre, plus vraiment moi-même. Et ensuite, plus rien. Aucun souvenir. Ma mère m'a découvert dans la cuisine en pleine nuit, un couteau à la main. Elle m'a enlevé le masque. Je suis revenu à moi. Je me suis réveillé. C'était comme si il avait pris le contrôle de mon corps, de mon esprit. Du temps passe, on oublie cet incident. Aujourd'hui, c'est le carnaval. Une tradition incontournable. Pas possible d'y couper. Je suis obligé d'y aller. Avec ma famille, même si je n'aime pas ça. Je retombe sur mon masque noir. J'y n'y avais plus touché depuis la dernière fois. Je décide de le prendre avec moi et de l'enfiler pour le carnaval. J'espère que cette fois, il ne se passera rien. Une fois dans les rues avec les chars et tout, je le mets pour faire peur à mon petit frère. Et puis, plus rien. Plus rien. Tout devient noir. Je n'entends plus le moindre bruit. Et d'un coup, je me réveille. Un couteau à la main. La lame couverte de sang. Je ne sais pas ce qui s'est passé. Paniqué, je me mets à courir.
18: Je m'appelais Anastasia. Quand j'étais petite, j'étais une vraie princesse. De Saint-Pétersbourg jusqu'à Stalingrad. Mon père et ma mère me choyaient comme une perle rare. Comme la prunelle de leurs yeux. Mon père était ingénieur, directeur de la multinationale chargée de recycler des déchets en provenance du monde entier. Moi, je pratiquais le chant lyrique, le piano, le violon, et je dansais aussi bien que la première étoile du Bolchoï. Mais un jour, deux autres danseuses, elles étaient sœurs, jalouses, m'ont cassé les jambes. J'ai eu tellement mal, j'ai tellement hurlé de douleur que ma voix s'est brisée, tandis qu'elles riaient et m'injuriaient. Ce sont elles qui m'ont affublée de cet horrible surnom de Castafiora, qui aujourd'hui encore me colle à la peau comme une brûlure immonde.
19: Alors moi, attention, je suis pas une personne réelle, mais un personnage de jeu vidéo. Je m'appelle Strawberry Elephant. Et j'ai 30 ans. Je suis un éléphant mélangé avec une grosse fraise. J'ai un corps tout rouge et des cheveux verts sur ma tête d'éléphant. Et aussi une belle trompe. Et deux grandes oreilles d'éléphant. Je n'ai aucun défaut. Enfin, c'est ce que je pense.
20: Est-ce que ça leur a plu de faire du ramassage ?
21: Pour le moment, quand on en fait, ils ne comprennent pas trop. Et c'est juste comme là, on le faisait en plus avec la LPO, on comptabilisait, donc on a fait de la science participative. Du coup, l'intérêt, c'est que du coup, ils se rendent compte qu'en fait, juste en faisant une action qui paraît anodine et en même temps peu intéressante, on peut finalement en faire de la science, parce que y a des sites, on peut le faire. Là, ils l'ont fait avec les professionnels, mais ils peuvent aussi le faire personnellement, quoi.
8: Ce qui m'a aussi beaucoup plu dans ces ateliers, c'est que c'était pas gratuit. C'est-à-dire que souvent, les ateliers de loisirs, bon, ben, on produit un texte, et puis voilà, ce texte est un exercice, et il disparaît, grosso modo. Alors que là, ça sert à quelque chose, c'est-à-dire que ces textes vont être vus, vont être lus, il y aura un livret qui sera édité. Ils existent dans le monde réel, et ça, pour moi, c'est extrêmement important, parce que je vois pas la littérature comme une sorte de loisir qui sert à rien. Là, les gens se sont exprimés, les autres vont le lire, et la diversité des participants et le fait que ce soit un petit territoire, Frontignan, fait que pratiquement toute la ville, directement ou indirectement, est impliquée dans ce projet. C'est-à-dire que quand les 80 ou 70 masques et textes vont être exposés, en fait, par le biais des familles, des amis, etc., toute la ville a... Enfin, voilà, c'est ça, c'est quelque chose aussi qui m'a beaucoup plu et qui m'a aussi poussé à accepter ce projet absurde.
2: Je m'appelle Christophe, j'ai 5 ans. Il paraît que je suis capricieux et têtu. Moi, je crois pas. D'ailleurs, je déteste qu'on me contredise. Tu peux faire des colères terribles. Si vous voulez me mettre de bonne humeur, eh ben ça, c'est pas compliqué. Emmenez-moi à la salle de billard ou à karaoké. Je suis trop petit pour jouer, mais j'adore regarder jouer les autres. Et au karaoké, vous n'en reviendriez pas du nombre de chansons que je sais chanter. Mon souvenir préféré de toute ma vie, c'est à Koninsk, à la fête foraine. J'ai réussi à me faufiler dans un manège interdit aux enfants trop petits. Mais comme je suis grand pour mon âge, bon, c'est mes parents qui le disent, hein. Ben, personne n'a rien remarqué. C'était un manège qui allait super vite et tournait dans tous les sens. J'ai même pas eu peur, ni envie de vomir. C'était génial. Vivement que j'ai l'âge de faire des manèges encore plus dingues. Demain, c'est carnaval. Mes parents ne voulaient pas que je les accompagne, mais j'ai fait des caprices. Et des caprices, et des caprices, jusqu'à ce qu'ils cèdent. Et j'ai bien fait, parce que mon costume est génial. Je vais être un chat. La tête, le corps, les oreilles, la queue, les moustaches, tout! Un vrai chat, des pieds à la tête. J'ai la tête noire et le reste du corps bleu nuit, c'est carrément classe. Ma sœur m'a prêté des colliers à elle. Je me suis demandé si c'était pas pour se moquer. Mais en vrai, je trouve ça très beau. Et mon oncle m'a donné une flûte. Je compte bien fausser compagnie à mes parents et vivre des tas d'aventures.
3: Moi, je suis pas surpris, mais en même temps, ça embarque des gens... vraiment d'univers complètement différent, complètement varié. Il est présenté par certains comme le punk de l'underground, enfin le punk de la littérature, mais ça vient bien au-delà de ça, et ça, les ateliers, le service public de littérature que nous on défend, permet autour du livre de, ben, d'ouvrir quoi, des trucs en disant, ben, regardez, c'est peut-être trash ce qui est écrit, enfin c'est comme ça que certains qualifient la littérature de Christophe. Mais aller au-delà, quoi. Voilà. Aller au-delà et aller rencontrer l'auteur un peu et écouter ce qu'il a à vous dire. Et c'est toute l'utilité de son cycle, toute l'utilité de sa capitale, Mervedgorod, toute l'utilité de son système littéraire et toute l'utilité de sa présence à Frontignan, quoi.
0: Quand tout d'un coup, j'ai eu envie de faire le con. Con ! Je me suis penché vers Dimitri.
2: Dimitri.
0: Et d'un air sérieux.
2: Et moi je suis sérieux. Attends, je suis jeune cul.
0: Je lui ai raconté une blague. Je ne me souviens plus de laquelle.
2: Et moi, ma soeur et mon frère.
0: Mais je n'oublierai jamais la tête qu'il a faite.
2: Tête.
0: La tête qu'il a faite. Il a essayé de contenir son rire. Mais il n'a pas plus pu. Et dans le silence, ça a résonné.
2: De volume.
0: Résonné.
21: Ça fait une super résonance avec justement la transformation, la valorisation de la pensée du côté de Christophe, et la même chose transformée avec juste de la récupération plastique, et finalement de valoriser l'idée qu'on a au préalable souvent écrite. Là, vous voyez qu'il y avait quand même ce moteur-là, et la mettre en forme. Et ça donne une résonance et dans l'écrit et dans la réalisation plastique qui est vraiment similaire. Ça m'a bien plu.
3: Il y a deux plasticiens qui sont intervenus dans le projet. Il y a David Henri Duard, donc DDH. Et il y avait une autre plasticienne qui s'appelle Sarah Fistol, dite Mordicus. Et je pensais que c'est un travail qui pouvait rentrer en résonance à Mervedgorod.
1: Cette émission touche à sa fin. J'espère qu'elle vous a donné envie de venir au carnaval le 29 mai à Frontignan. Elle a été réalisée par Manon Milon avec l'association à suivre, fraîchement ouverte à Montpellier et qui soutient la création sonore. Avec les textes écrits dans le cadre des ateliers du FIRN 2026, par des jeunes et leurs éducatrices de l'unité éducative en milieu ouvert de 7, par des élèves de 4e du collège Maurice Clavel, des élèves de 6e en SECPA du collège des Deux-Pins, des jeunes et leurs éducatrices, le groupe Gardiole de l'EHPAD Anatole France et le club senior du groupe Ginère de Frontignan. Un grand merci aux intervenants Thomas Andro et Lizzie Ling qui ont entraîné les élèves à la lecture à voix haute. À bientôt. À Merdvedgorod.
5: Mon nom est désormais Belomor Kamal, mais j'ai longtemps été Brat Chilagite, frère Chilagite, le prêtre de Mervec Plage, le frère du jus de la Roche Noire. 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
6: Est-ce que dire non, c'est s'engager?
22: Alors, qui dit oui? Qui dit oui? Levez la main, il n'y a pas de...
23: Non, mais moi, je voulais dire...
22: Il n'y a que l'autre bras, c'est pas mal.
23: Bon, l'autre bras. Ça veut dire, si on dit oui, ça veut dire que t'as envie d'y aller.
22: Oui. Voilà. Est-ce que j'ai envie d'y aller? Est-ce que je suis consentante? Qui pense qu'il n'y a pas de consentement?
24: Ah oui, qui est peut-être?
22: Tout le monde est non, alors. Ah, tu penses?
23: Moi, je veux dire oui.
22: Alors, pourquoi?
24: Et tu penses que du coup, être consentant, c'est assumer?
23: Bah oui. Faut pas avoir honte, pourquoi faut avoir honte? Moi, en tout cas, j'ai pas honte.
24: D'accord. Faut pas avoir honte de quoi?
23: Bah de dire oui ou non.
24: Tu penses quoi?
23: Non.
24: Tu penses que c'est non? Pourquoi tu penses que c'est non?
23: Bah parce qu'il a dit plus tard.
24: Ah. Lissana?
25: Moi, je pense que c'est non parce que moi, quand je dis peut-être plus tard, j'essaie de m'échapper de la situation.
26: Ah, mais en fait, elle a dit oui pour pas la blesser, mais sinon, elle osait pas dire non parce que c'est sa meilleure amie. Du coup, elle voulait pas la blesser. Du coup, bah, elle a dit non et ça se voyait sur son expression qu'elle voulait pas.
22: À quoi tu l'as vu?
23: Ton visage.
27: T'as baissé le visage?
28: Non, elle a baissé la voix.
23: Vous avez vu comme ça?
28: Ok.
22: Oui. C'est vrai, c'est une bonne idée. Donc, ils disent oui. Il y a consentement. Allez, on marque un point.
29: Ouais.
22: La scène se passe à la sortie de l'école.
30: Bonjour, bienvenue au tribunal des dieux.
31: Bonjour.
32: Bonjour.
33: Bonjour.
34: Bonjour.
35: Bonjour.
36: On est la classe des 6e 1.
37: Du collège Croix d'Argent.
38: On est aussi les ambassadeurs.
39: Et les ambassadrices.
40: De Musée Fabre.
41: Et on a travaillé
42: sur le consentement.
43: Et le mythe de Daphné et Apollon.
44: Aujourd'hui, nous sommes ici pour juger l'affaire Daphné et Apollon.
45: On a fait le procès.
44: Je vais laisser la parole à l'avocat d'Apollon pour sa défense. Maître, qu'avez-vous à dire pour la défense d'Apollon?
46: Vous voulez connaître le verdict?
47: Alors écoutez.
48: Enfin, si vous voulez.
49: Et oui, mais non, mais oui. Le processus.
50: Ok ou pas ok?
51: Peut-être.
52: Easy Bardi.
53: Tu veux pas. Tu veux, c'est bien. Si tu veux pas, tant pis. Si tu veux pas, j'en ferai pas une maladie. Oui, mais voilà.
54: Peut-on forcer quelqu'un à se marier?
55: Non, parce que c'est illégal en France.
56: Parce que c'est un choix. Le mariage, c'est deux personnes qui s'aiment et qui décident de se marier.
54: Pour vous, est-ce qu'on a le droit de faire quelque chose sans demander l'autorisation de la personne?
56: Ça s'appelle du viol, puni par la loi.
57: Donc ici, nous avons Apollon qui est représenté avec, vous l'avez bien dit tout à l'heure, Daphné. Vous savez qui c'est?
58: Est-ce que vous pouvez vous présenter, s'il vous plaît?
57: Bonjour, donc je m'appelle Bastien Desalleux. Je suis médiateur culturel au Musée Fab depuis 3 mois maintenant. Donc c'est assez récent.
58: Pourquoi avez-vous fait ce métier?
57: Parce que j'aime beaucoup parler des projets des autres. Varier mon discours en fonction du public que j'ai en face de moi, c'est quelque chose que j'aime beaucoup. L'idée de faire apprendre des choses à des gens. J'aime beaucoup ça, parler, faire découvrir des choses.
59: Une fille qui veut pas d'Apollon. Est-ce que vous savez pourquoi elle veut pas d'Apollon?
0: Oui.
1: C'est quoi l'histoire?
0: En fait, c'est l'histoire de Cupidon. Il a été très en colère contre Apollon. Du coup, pour se venger, il a décidé de lui tirer une flèche d'or qui va le faire tomber amoureux de Daphné. Et il a tiré une flèche de bronze à Daphné, comme ça, il sera dégoûté de lui.
1: Effectivement, vous connaissez bien. Et donc, pendant un certain temps, ils vont se courir après, enfin, Daphné ne voulant pas de lui, et Apollon vouloir éperdument avoir une relation avec Daphné. Et au bout d'un moment, qu'est-ce qui se passe, du coup? Parce que là, qu'est-ce qui se passe quand on observe la sculpture? Ouais.
0: Il se transforme en arbre.
1: Il se transforme en arbre. Alors, qui se transforme en arbre?
43: Appréciez-vous l'œuvre de Daphné et d'Apollon?
57: Oui. Oui, je l'aime. Je l'aime beaucoup. Cette idée de transformation à la fois du corps humain en végétation, je trouve ça assez beau. Alors après, dans les faits et dans l'histoire, ça l'est un petit peu moins. Mais quand on observe la sculpture, j'aime beaucoup tout ce qui est autour de la végétation. Donc c'est une sculpture qui m'interpelle, on va dire ça. Dans mon regard, quand on avance dans le musée, donc on voit une sculpture, voilà, une femme qui est en train de se transformer en laurier. Ça donne envie d'aller voir ce qui s'y passe, donc ouais, je l'aime plutôt, ouais.
0: Daphné,
1: ouais. Et pourquoi elle se transforme en arbre?
0: Pour échapper.
1: Ouais, tu voulais dire quelque chose d'autre?
43: Elle se transforme en arbre pour se libérer du fardeau d'Apollon.
1: Ouais. Apollon, en fait, lui a dit, vu qu'elle ne peut pas être ma femme, elle deviendra mon arbre. C'est un peu bizarre, un peu malsain d'avoir des pensées comme celle-ci, mais bon, à l'époque de la mythologie grecque, malheureusement, il se passait des choses, et donc c'est sur la sculpture que vous pouvez voir, donc c'est le moment où Daphné se transforme.
44: Aujourd'hui, nous sommes ici pour juger l'affaire Daphné et Apollon. Maître, qu'avez-vous à dire pour la défense d'Apollon?
2: Bonjour, messieurs les jurés. Je suis l'avocat d'Apollon ici présent pour vous démontrer qu'il est innocent. Cet homme est accusé à tort, mais mon client n'aurait pas fait cela s'il n'avait pas reçu une flèche d'or de Cupidon. Il s'en veut terriblement d'avoir offensé mademoiselle Daphné.
44: Bien, maintenant je vais laisser la parole à l'avocate de Daphné.
3: En tant qu'avocate de Daphné, je vous rappelle qu'elle a le droit de ne pas aimer Apollon. Et même si Apollon aime Daphné, il n'avait pas le droit de la harceler comme il l'a fait. Je trouve qu'il mérite d'être puni sévèrement.
54: Pour vous, est-ce qu'on a le droit de faire quelque chose sans demander l'autorisation à la personne?
4: C'est en rapport avec elle, non? Et si c'est par rapport avec elle, oui.
54: Qu'est-ce que le consentement pour vous?
4: Oui, c'est oui et non, c'est non.
54: Peut-on forcer quelqu'un à se marier?
4: Non, faut le consentement. Enfin, tu peux pas forcer quelqu'un à t'aimer.
5: Pour moi, résister, c'est ne pas abandonner.
6: Pour moi, résister, c'est tenir jusqu'au bout.
7: Pour moi, résister, c'est ne pas se laisser faire.
8: Pour moi, résister, c'est me protéger.
9: Pour moi, résister, c'est vivre.
10: Pour moi, résister, c'est survivre.
11: Pour moi, résister, c'est se battre.
12: Pour moi, résister, c'est s'opposer.
13: Pour moi, résister, c'est persévérer.
14: Pour moi, résister, c'est se battre.
15: Pour moi, résister, c'est rester forte.
16: Pour moi, résister, c'est se défendre.
17: Pour moi, résister, c'est se surpasser.
18: Pour moi, résister, c'est se battre.
19: Pour moi, résister, c'est avoir confiance en moi.
44: Silence dans la salle ! Maintenant que les avocats ont fait leur plaidoyer, nous allons écouter les témoins.
20: On n'a pas le droit de forcer quelqu'un à l'aimer.
21: Moi, je dis qu'il faut assumer ta réponse parce que tu peux plus retourner en arrière.
22: On doit pas avoir peur de blesser quelqu'un si on dit non. Apprendre à dire non plutôt qu'éviter.
23: Apprendre à dire non plutôt qu'éviter.
24: Il faut apprendre à dire non plutôt qu'éviter. Parce que quand on n'aime pas, il faut dire non.
25: Pour assumer sa réponse, faut être honnête. Car on montre si on est consentant ou non. Ça nous aide aussi à expliquer notre réponse.
26: Ce n'est pas la faute de mon fils, c'est la faute de Cupidon. Mon fils est un gentil garçon, il est innocent.
44: Cupidon, avez-vous des précisions à nous apporter?
27: Bonjour, je m'appelle Cupidon et je ne suis pas d'accord avec ce que l'on me reproche. J'ai pas tiré sur Apollon avec ma flèche d'amour.
44: La parole est donnée au troisième témoin, le dieu du fleuve.
28: Je suis énervée car ma fille ne veut pas se marier.
0: l'accusé et la victime pour finir. Apollon, nous avons écouté votre avocat et votre témoin. Avez-vous des précisions à nous apporter ?
24: Je ne reconnais pas les faits. Mes actes sont à cause de Cupidon et de sa flèche d'or. Je suis de

0: donner la parole à la victime.
1: Apollon m'a forcé à sortir avec lui. Ça m'a énervé. Je l'ai fui, je l'ai ignoré. J'évitais Apollon en devenant un arbre de laurier. Être un arbre, c'est mieux que d'avoir à vivre avec lui.
2: Elle a eu raison. Elle n'aurait pas dû.
0: Silence dans la salle. Maintenant que tout le monde a parlé, mesdames et messieurs les jurés, c'est à vous d'en décider. La séance est levée. C'est l'heure de la récré.
3: Qu'est-ce que le consentement pour vous?
4: Le consentement, c'est demander à quelqu'un s'il est d'accord pour faire quelque chose.
5: C'est l'accord mutuel de deux personnes.
3: Et c'est quand on a le droit de dire non?
6: Oui, on peut.
7: Dehors, dehors, dehors. Dehors.
8: Est-ce que faire des bêtises, c'est respecter le consentement des autres? Cela dépend des bêtises que l'on fait. Parce que s'il y a des bêtises qui blessent ou qui ne sont pas drôles, des fois on n'ose pas le dire, que cela nous blesse, mais on peut le voir avec le langage corporel.
9: Apprendre à dire non plutôt que l'éviter pour ne pas manquer de respect à la personne qui l'attend.
10: Et peut-être ce ne sont pas des réponses parce que la personne ne sait pas si c'est oui ou non.
11: Le langage corporel, c'est réagir avec le corps plutôt qu'avec les mots.
12: Je pense qu'Apollon est coupable, car il a forcé Daphné à sortir avec lui.
13: Même s'il était amoureux.

0: Le jury décide que Apollon est coupable et doit respecter le choix de Daphné.
1: Maintenant que les jurés ont parlé, je les laisse décider de la sentence d'Apollon.
2: Je propose qu'on le mette en prison.
3: Je propose qu'on le laisse tranquille.
4: Je propose qu'on l'acquitte.
0: Je propose qu'Apollon soit libre, car si Cupidon n'avait pas tiré une flèche d'amour, rien n'en serait là.
5: Je propose de le laisser tranquille.
6: Je propose un an de travaux manuels.
7: Je propose d'envoyer en enfer.
8: Je propose qu'elle apprenne à être respectueux en le fouettant à la moindre petite erreur.
9: Je propose qu'il soit condamné à mort.
10: Je propose un an de prison.
11: Je propose 2 mois de prison.
12: Je propose qu'il aille en prison.
13: Je propose qu'il aille en prison avec des cris de bébé.
14: Je propose que Apollon prenne la place de Daphné et se transforme en laurier.
15: Non, je propose qu'Apollon aille en prison.
16: En la transformant en arbre, j'ai perdu ma fille, mais au moins je l'ai sauvée.
17: Moi, je pense que c'est une victoire pour Daphné, car Apollon ne pourra plus la forcer à être amoureux de lui, même si Daphné restera un laurier pour toute sa vie.
1: Je décide qu'Apollon passe un siècle en enfer.
18: Cette émission a été réalisée par
1: Lisana.

0: Chloé, je ne suis pas disponible.
1: Sans oublier
2: Soumaya et Ryan.
3: Désolée, je veux pas.
4: Je veux pas. Je peux pas.
2: Remercier
5: les professeurs
6: Fouadédura,
7: Madame Perria,
8: Madame Duquesnoy,
9: Madame Bousquet,
10: du collège
11: Croix d'Argent.
12: Je n'accepte pas.
13: Je ne voudrais pas.
14: Je ne veux pas.
15: Je refuse.
2: Et la maison pour tous
1: Albert Camus.
2: Gros merci aussi.
3: Le guide de Musée Fabre.
1: Pasta. Le Musée Fabre pour le projet.
2: Des ambassadeurs.
1: Et des ambassadrices.
4: Je refuse.
5: Pas du tout.
6: Si je suis pas consentant pour aller à l'école, pourquoi je suis obligée d'y aller?
7: Parce que si tu y vas pas, bah tu seras toujours bête.
1: Et on remercie aussi
2: Manon et Audrey. Sans qui cette émission
6: n'aurait pas été possible.
2: Je vous souhaite une bonne journée et surtout, profitez bien parce que la vie est courte.
1: À bientôt.
2: À bientôt.
1: À bientôt.
2: À bientôt.
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2: Ils auraient dû se faire appeler toutes et toutes comme il se doit. Aucun aurait dû rester à la place qu'il aurait choix. Il n'aurait jamais dû te faire porter tous ses poids. Avoir à ce point confondu qui tu étais et qu'il voulait que tu sois. Chez ces gens-là, monsieur, il y a des choses qu'on ne fait pas. Chez ces gens-là, madame, il y en a d'autres qu'on ne voit pas. Ils devaient être des solutions, pas des problèmes. Mais les unes ou l'autre, finalement, c'est du pareil au même. De tirer quelques bords. Alors elle t'y laissait sans aucune espèce de remords. Elle a certainement dû voir, mais elle a ignoré. Et soir après jour, une telle ombre planait. Elle a fini par te confier l'enclume qu'il lui avait laissée. Jamais t'en as déchargé, et ça a tout plombé. Peut-être a-t-elle oublié que c'était à elle de te protéger. Sans doute a-t-elle inversé l'ordre de ses priorités. Elle devait être une solution, pas un problème. Mais l'une ou l'autre, finalement, c'est du pareil au même. Le parapluie, pas les averses. Le paratonnerre, pas la foudre. Le parasol, pas la brûlure. Il devait être juste là, à t'entourer de ses bras. Les garder autour de toi, pour t'aider à pousser droit. Il devait te protéger des monstres et des mauvaises fées. Tout faire pour empêcher le grand cric de venir te croquer. Il devait te faire rire, chanter, sauter sur ses genoux. Empêcher que tu puisses errer, seul, la nuit au milieu.

Vous savez, parce que d'abord, si nous ne payons pas, nos bailleurs de fonds ne mourront pas. 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

nous ont conduits à l'endettement, on jouait comme dans un casino. Quand ils gagnaient, il y avait point de débat. Maintenant qu'ils ont perdu au jeu, ils nous exigent le remboursement. Mais on parle de crise. Ils ont joué, ils ont perdu. C'est la règle du jeu. La vie continue.

Burkina Faso tout seul refuse de payer la dette, je ne serai pas là à la prochaine conférence.

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J'espère que vous allez bien. 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
2: La méditation de ce jour s'appuie sur le texte hébreu, chapitre 10, versets 19 à 31. Il est terrible de tomber dans les mains du Dieu vivant. Eh bien voilà, on y est. Je me disais aussi, après toute cette belle prose, après toutes ces belles comparaisons avec le lieu saint, le voile et tous les clins d'œil à la culture hébraïque, mis à la sauce chrétienne, voilà que notre auteur utilise le registre du jugement. Feu, culpabilité, punition. Personnellement, ça ne m'avait pas manqué. Trop longtemps, les églises, et les nôtres aussi, ont utilisé ce registre pour convaincre. Les conversions à la mode de Charlemagne n'étaient pas faites avec le cœur et l'envie. Soit on devenait chrétien, soit on perdait la tête, au sens littéral de l'expression. Certes, l'auteur de la lettre aux Hébreux avait une obligation de résultat devant cette communauté chrétienne, qui était en proie à l'impopularité, prête à abandonner cette foi naissante et sans doute encore balbutiante. Aux grands mots, les grands remèdes, il semble en tout cas que le message de l'Évangile soit méconnu ou déjà oublié, au-delà des références du Deutéronome. Ce texte a été préparé par Jean-Philippe Schwab.
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0: amis auditeurs, auditrices, bonjour. Aujourd'hui, nous avons la chance et la joie d'accueillir pour une émission mensuelle Raphaël Dutrieux. Raphaël, bonjour.
1: Bonjour.
0: Et Pierre Azémar. Pierre, bonjour.
2: Bonjour.
0: Avec vous deux, nous allons aborder plusieurs thématiques qui sont des priorités actuelles sur l'ACAT, donc l'action des chrétiens pour l'abolition de la torture. Mais dans un premier temps, peut-être que Raphaël, vous pourriez vous présenter à nos auditeurs.
1: Je peux me présenter, je m'appelle Raphaël, je me présente souvent comme anarchiste chrétien, et je pense que c'est pour ça que vous me posez la question, parce que c'est assez paradoxal, enfin ça paraît paradoxal en tout cas, oui, en tout cas il y a des contradictions à résoudre. Et bon, le christianisme, être chrétien, ça je pense que la plupart de nos auditeurs savent de quoi il retourne. L'anarchisme, c'est une idéologie, on va dire, qui refuse la hiérarchie, l'autorité illégitime, qui vise à l'abolition des structures de domination, de l'État, du capital, parfois de l'Église aussi. Les autorités religieuses compris, et donc avec voilà, on fait un projet politique révolutionnaire international de lutte des classes. Voilà, je sais pas si ça me présente réellement, mais je pense que la question portait peut-être plus sur ça. Donc,
0: Merci beaucoup. De toute façon, vous allez entrer en dialogue avec Pierre et Pierre avec vous. Et du coup, nous allons voir comment ce côté anarchiste chrétien se vit concrètement dans vos engagements.
1: Oui.
2: Oui, moi, ce qui m'a étonné, alors on était très très heureux d'accueillir Raphaël à notre groupe à Montpellier. Hein, il apporte un vent de dynamisme et d'énergie, mais on a été un petit peu intrigués, hein, et notamment par ce positionnement d'anarchiste chrétien et ce fameux slogan. Alors je ne sais pas s'il s'en réclame ou pas, le fameux slogan des anarchistes, ni Dieu ni maître. Alors Raphaël, pour toi, je ne sais pas comment tu le vis, comment tu le ressens.
1: Mais je peux le vivre si c'est uniquement une critique de l'idolâtrie, des fausses représentations de Dieu, mais sinon je préfère le slogan un seul Dieu, donc aucun maître, ou encore un seul Dieu, un seul maître, et qui du coup obéira à Dieu, mais pas aux hommes. Et alors, à la CAT, on a une acacienne qui m'appelle souvent le terroriste croate, mais je tiens à rassurer tout le monde, je prône la non-violence.
2: Oui, je sais, effectivement, ça peut paraître surprendre. Il y en a qui te surnomment Jésus-Christ aussi, parce que tu as des... On ne le voit pas, les auditeurs ne peuvent pas le voir, mais il a une longue chevelure, et effectivement... On pourrait, il y en a qui s'amusent de cette ressemblance.
3: Je ressemble au Jésus blanc, oui.
2: Oui, c'est ça. Plus sérieusement, ce que j'apprécie, c'est aussi ton engagement qui nous bouscule un petit peu dans nos façons de militer, et ton appel parfois à être un petit peu plus audacieux, à prendre un peu plus de risques. Je crois que dans ton parcours, tu milites aussi comme militant pour la défense de l'environnement. Est-ce que tu peux nous en parler ?
1: Oui, bah, j'ai milité, j'ai commencé comme ça à militer contre la 69. Du coup, projet d'autoroute destructeur de l'environnement, anachronique. Et donc, il y a 2-3 ans, j'avais participé à une mobilisation là-bas. Et puis, le gouvernement tenait absolument à éviter que tout projet de ZAD se forme. Et donc, avait réprimé fortement grâce à la police là c'était très clair qu'on était un mouvement non violent. On dansait, on chantait devant les policiers contre l'état policier, en retour des coups de matraque, ils envoyaient des gaz lacrymo dans les champs qui prenaient feu, c'était à nous d'éteindre. Ils refusaient que les pompiers interviennent, comme souvent, hein, à Sainte-Soline, quand il y a eu des blessés dans le coma, etc. Ils refusent l'intervention de médicale. sous prétexte que ce n'est pas sécurisé, alors qu'ils ont le chaos est déclenché en grande partie par eux souvent. Et donc là, et puis le Darmanin à l'époque avait parlé de violence inouïe, alors que justement on était après Sainte-Soline et que bon maintenant on a des images de Sainte-Soline, y compris de policières.
2: Le dernier numéro de Humain, hein, le journal trimestriel de la CAT, fait justement référence aux événements de Sainte-Soline, puisque bon, ces événements datent d'il y a 3 ans. On a vu des images qui étaient effectivement assez violentes. Et l'Acacien Bontain, prudent que je suis, était un petit peu choqué par les images des manifestants. Mais en fait, on s'est rendu compte aussi, justement grâce aux publications des vidéos par Mediapart et par Libération, que la police avait carrément recouru à des tirs de LBD tendus sur instruction de la hiérarchie, en contradiction et en contravention totale. Il y a eu quelqu'un qui a fait 6 semaines de coma et une autre personne dont la mâchoire a été fracassée par des tirs tendus de LBD. Je ne répète pas à l'antenne les propos absolument épouvantables, racistes et orduriers des forces de l'ordre, qui démontrent qu'il y a un réel problème dans la formation de certaines forces de l'ordre. Je voudrais dire que je ne mets pas, je mettrai jamais dans le même sac toutes les forces de police. Hein. La police ne tue pas, la police n'est pas par nature violente. On peut là avoir un débat, jusqu'à même poser la question de la légitimité ou de la pertinence d'une force de police. Je crois que Raphaël, à ce sujet, il a une position radicale. Est-ce que tu peux nous l'expliquer ? Parce que je trouve qu'elle est intéressante.
1: Bah, la police, déjà, elle a tué. Elle a tué Naël. Là, on parle d'écologie. Elle a tué Rémi Fraisse. La police, elle tue. Après, il ne s'agit pas de montrer du doigt les policiers en tant qu'individus, en tant qu'humains. Mais en tout cas, il y a une institution, et ce n'est pas qu'une question de formation, il faut qu'elle soit réformée de fond en comble, et même abolie, en fait, je pense, y compris le système carcéral. Là, en fait, la police, c'est une institution d'État qui permet, en fait, de réprimer, de garder un ordre social, mais pas n'importe quel ordre, en fait, c'est l'ordre bourgeois, et qui permet, malgré l'antagonisme entre la bourgeoisie et les travailleurs, de maintenir ce système, mais qui est injuste, en fait. Et elle aurait le monopole de la violence légitime. En réalité, il faudrait qu'on ait une sécurité, ça c'est clair, mais organisée, auto-organisée, et pas venant des structures d'État, quoi. Surtout pas celui-là.
0: Comme vous l'avez dit, vous êtes souvent dans des postures de non-violence, donc la posture de la police devrait être de préserver l'ordre public, certes, mais sans pour cela recourir à de la violence. Et oui, les exemples que vous avez cités l'un et l'autre prouvent bien qu'il y a un débordement, des dérives qui ne sont pas acceptables. Et il faut aussi que nos auditeurs puissent aussi avoir cette capacité à réfléchir pour ne pas se laisser manipuler par ce qui est montré aux grandes ondes, on va dire, alors que c'est dans le détail, tu le rappelais tout à l'heure dans Humain, la revue trimestrielle de la CAT. Voilà, il vaut mieux savoir lire certaines publications que d'autres, parce qu'effectivement, comme dit Anne Roumanoff, on ne nous dit pas tout.
1: Et dans les publications, il y a notamment un rapport de la CAT sur le maintien de l'ordre qui date d'il y a quelques années, qui avait été réalisé à la suite des Gilets jaunes. Et donc il y a un plaidoyer aussi de la part de la CAT, et notamment dedans la proposition d'interdiction des LBD et des grenades de désencerclement.
2: Aussi, oui.
1: Et il faut continuer à plaidoyer en ce sens, je pense.
2: Alors, effectivement, on a vraiment peu interrogé les pratiques du maintien de l'ordre en France, qui sont très, très spécifiques et sources de violence. Après, je ne suis pas complètement dans la grille de lecture que tu évoquais tout à l'heure, qui opposerait dans une lutte des classes les travailleurs d'une part et la bourgeoisie de l'autre. Pour moi, ça me paraît réducteur et un peu stigmatisant, parce que j'estime que je fais partie de la bourgeoisie et que en disant ça, on aurait tendance à opposer de France qui pourrait et ça pourrait donner lieu à des malentendus, voire à des politiques des sursauts de violence. Voilà. Là, j'ai un désaccord avec toi. Là
1: je ne vois pas, mais sur quoi tu finissais. Mais en tout cas, ce n'est pas un jugement de valeur. C'est vraiment...
2: factuel pour toi.
1: Par définition, la bourgeoisie, c'est la classe qui détient les moyens de production, qui détient la richesse, et une richesse qui lui donne un pouvoir économique. Alors, je ne sais pas si tu es chef d'entreprise ou si je ne connais pas ta richesse, quoi, mais aussi, voilà, après, il y a la petite bourgeoisie, et puis il y a la grande bourgeoisie aussi. On a Bernard Arnault, on a Vincent Bolloré, on a Pierre-Édouard Sterrin, on a Rodolphe Saadé, on a un tas de personnes qui concentrent la richesse en France, mais en fait, c'est pareil à l'international, et donc il ne s'agit pas d'avoir deux France, puisqu'en fait, ce prisme-là qui, effectivement, est restreint, et je pense qu'on peut le dépasser aussi, quoi, on peut dépasser le marxisme. Il n'y a pas de souci, mais ça permet aussi l'union des prolétaires de tous les pays en fait. Donc, il y a une opposition, mais l'antagonisme, il se fait sur la base de la détention des moyens de production, quoi. Dont les médias d'ailleurs, qui permettent justement de mettre en avant uniquement la violence des manifestants et pour protéger les intérêts des puissants.
0: Est-ce que sur la question de la répression des militants écologiques, il y a d'autres choses que vous souhaitez échanger, notamment dans le combat de la CAT ?
1: Moi, je voudrais juste mentionner Julien Leguet, du coup, qui était un militant contre les méga-bassines et qui vient début mai, là, de prendre une peine de 6 mois de détention. Parce que à la nuit des veilleurs, on va beaucoup parler de l'international, qu'est-ce qui se passe, mais en France, voilà,
2: faut avoir un regard là-dessus. C'est un fait que... très, très, de manière un peu scandaleuse, on assiste à une condamnation de plus en plus fréquente des militants écologistes, que ce soit ceux qui se sont battus à Sainte-Soline ou contre l'autoroute à 69, qui sont accusés d'être des éco-terroristes et qui seront condamnés, parfois à des peines assez lourdes, contrairement... au monde paysan, hein, il ne s'agit pas de les opposer ou de stigmatiser le monde agricole qui traverse de graves crises, mais les manifestations du monde paysan sont, elles, beaucoup moins sanctionnées et bénéficient d'une indulgence de la part des autorités de l'État. Voilà, rappeler que dans le monde, les défenseurs de l'environnement sont de plus en plus attaqués, notamment en Amérique latine. En particulier lorsqu'il s'agit de tribus autochtones qui défendent leurs terres contre les spoliations, contre l'accaparement, contre les pollutions de grands groupes industriels, hein, au détriment de leur diversité et de leur agriculture. Donc la nuit des veilleurs qui aura lieu le 26 juin cette année à Sainte-Bernadette, hein, à 18h30, on le redira tout à l'heure sans doute, cette nuit des veilleurs est plus particulièrement consacrée à la défense des à la protection, à l'appel, à la mobilisation pour la défense des défenseurs de l'environnement, justement.
0: Très bien, merci beaucoup. Est-ce que sur ce premier point, vous avez autre chose, ou alors nous introduisons le temps musical?
2: Alors juste un mot sur ce temps musical. Dieu est à nos côtés. Dieu, c'est souvent ce que l'entité suprême à laquelle se réfèrent les pouvoirs politiques. Je pense notamment à ces deux grandes théocraties que sont l'Iran et les États-Unis, qui se livrent aujourd'hui la guerre et qui revendiquent tous Dieu pour justifier leur affrontement et leur agression.
0: Donc, chanson d'Hugo Frey, Dieu est à nos côtés.

0: Nous retrouvons nos invités dans cette émission mensuelle de la CAT, l'action des chrétiens pour l'abolition de la torture, Pierre Azémar et Raphaël Dutrieux. Avec vous, nous allons parler maintenant d'un sujet gravissime aussi, l'explosion du nombre d'exécutions en 2025.
1: Oui, le combat contre la peine de mort est un des combats prioritaires de la CAT. Ça a été presque un peu son ADN, puisqu'elle considère que ce châtiment est absurde, inhumain et aussi contraire à la volonté de Dieu. Et une fois n'est pas coutume, je voudrais relayer un petit peu le rapport et les constatations de nos amis d'Amnesty International qui font eux aussi un travail remarquable, notamment sur cette question de la peine de mort. Ils viennent de publier un rapport qui met en évidence, pratiquement un doublement du nombre des exécutions en 2025. Et les exécutions en 2025 se sont élevées à 2707, on a un chiffre assez précis, là il s'agit de celles qui sont effectivement avérées. On verra que dans le lot, il y a la Chine qui est un des pays qui exécute le plus, mais avec un tel secret, un tel silence, une telle chape de plomb, qu'on a du mal à évaluer, mais on estime que la Chine exécute environ 1000 personnes, a exécuté en tout cas 1000 personnes l'année dernière. Donc on a enregistré 2707 exécutions dans 17 pays en 2025, contre seulement, entre guillemets, 1518 en 2024. C'est une augmentation de 78%. C'est le chiffre le plus haut qui ait été relevé par Amnesty depuis le pic de 1981, où on avait enregistré plus de 3000 exécutions. Alors, la Chine, on l'a dit, est le pays qui exécute certainement le plus grand nombre de personnes, mais c'est surtout l'Iran qui, en 2025, a exécuté le plus, 2159 exécutions. C'est des exécutions qui concernent essentiellement des opposants politiques. Derrière, l'Arabie Saoudite, plus de 350, le Yémen, 51 exécutions, et les États-Unis qui se retrouvent dans ce triste peloton de tête avec 47 exécutions, dont la moitié des exécutions dans le seul État de Floride. On compte plusieurs femmes qui ont été exécutées, notamment 61 femmes exécutées en Iran. Voilà, c'est un triste peloton de pays qui regroupe donc l'Arabie Saoudite, la Chine, le Koweït, la Corée du Nord, le Yémen, Singapour aussi. Et c'est une minorité d'États qui se sert de la peine capitale pour instiller la peur, écraser la contestation, montrer la force qu'exercent les institutions sur les personnes et les populations qui sont marginalisées ou défavorisées. Là, ce sont les mots qu'emploie Agnès Callamard, la secrétaire générale d'Amnesty. Parmi les motifs aussi, ce qui est assez étonnant, c'est que près de la moitié des exécutions sont des exécutions qui ont été réalisées à la suite de condamnations pour des infractions liées aux stupéfiants. La lutte contre les stupéfiants passe pour ces pays par des condamnations très lourdes et qui se traduisent par les exécutions de ceux qui sont impliqués, parfois malheureusement comme simples consommateurs. Voilà, donc encore une fois, une poignée de pays. Heureusement, on a tout de même quelques motifs d'espoir. Sur le temps long, le nombre de pays qui recourent à la peine de mort ne cesse de diminuer. Par exemple, on n'enregistre plus d'exécutions ni de condamnations à mort en Europe et en Asie centrale. En Afrique subsaharienne, les exécutions se sont limitées à la seule Somalie et au Soudan du Sud. En Asie du Sud, on n'exécute plus qu'en Afghanistan. Et enfin, en Asie du Sud-Est, seuls Singapour et le Vietnam exécutent. Donc, de moins en moins de pays, quand même, grâce à la mobilisation d'organisations comme Amnesty, comme la CAT, comme Ensemble contre la peine de mort.
2: Mais alors, on pourrait imaginer que Israël se rajoute à la liste, puisque...
1: Oui, alors, effectivement... Bonne question. C'est une nouvelle tragique qu'on a entendue là dans le courant du premier trimestre, puisque le tristement célèbre ministre de la sécurité intérieure d'Israël, Itamar Ben-Gvir, s'est réjoui en obtenant de la Knesset, le Parlement israélien, l'établissement d'une peine de mort. D'une peine de mort qui est absolument choquante dans un pays qui se targue d'être la seule démocratie du Proche-Orient, mais en plus une peine de mort qui ne s'appliquerait qu'aux seuls Palestiniens. C'est une dérive de plus dans laquelle s'enfonce cet État, l'État d'Israël, qui actuellement est en pleine déchéance. Alors en disant ça, je sais que je peux choquer en tant que chrétien, en tant que protestant, puisque pour les protestants, l'État d'Israël, le peuple d'Israël, le peuple hébreu et le peuple élu, parti d'Égypte, ayant trouvé refuge... dans les territoires compris entre le Jourdain sur la terre de Canaan, et qui évoque terriblement cette notion de refuge à laquelle on a voulu les associer lorsque, après la guerre mondiale, après la Shoah et après le génocide. Moi, je fais partie des gens qui ont pensé que Israël avait droit à un refuge. Je continue de penser que Israël a des droits sur cette terre, mais des droits qui sont des droits de partage, de rencontre, des droits de coexistence et non pas des droits exclusifs comme ils prétendent l'avoir à l'heure actuelle. Alors, effectivement, Raphaël faisait allusion aux derniers événements et aux humiliations des personnes qui se sont investies dans cette globale Soumoute flottille, dont le rôle est simplement... n'est pas d'aller attaquer Israël, mais d'attirer l'attention sur ce blocus de la bande de Gaza, blocus qui sévit depuis 2005. Il faut imaginer cette prison à ciel ouvert, hein, sur laquelle règne une main de fer depuis maintenant plus de 20 ans. Il s'agissait d'aller là-bas pour appeler l'attention des médias, et ils ont été arrêtés dans des conditions tout à fait scandaleuses et choquantes, et soumis à des traitements humiliants, dégradants, inhumains.
2: Et pas seulement attirer l'attention, mais aussi à amener de l'aide humanitaire.
1: Aussi.
2: En fait, à chaque fois, il y a de l'aide humanitaire du coup qui n'arrive pas à Gaza parce qu'ils sont arrêtés dans les zones internationales d'ailleurs, dans le non-respect du droit international qui est cher, hein, à la CAT notamment. Moi, je suis pour la liberté de circuler des uns et des autres. Ça me paraît juste que des Juifs puissent aller en Palestine, en Israël. Mais effectivement, là, ça s'est fait selon un projet qui est le projet sioniste, qui est un projet colonial. Et c'est ça qui pose problème. Le droit des Palestiniens, lui, à disposer d'eux-mêmes n'existe pas. Ils sont en situation d'occupation. D'apartheid même, qui se formalise encore plus avec cette décision, cette nouvelle loi sur la peine de mort. Et c'est le crime de l'Occident aussi. Finalement, ils ne sont toujours pas en sécurité, ils sont en état de guerre, et ils seraient comme l'avant-poste militaire de l'impérialisme occidental, des États-Unis, face à la barbarie, avec ce projet civilisateur. C'est en faire des bourreaux, et c'est une tragédie.
1: Voilà, moi je suis tout à fait d'accord avec ce que dit Raphaël. Moi j'ai mal à mon Israël, auquel je suis attaché en tant que vieux protestant qui a usé ses culottes sur les bancs de l'école du dimanche en chantant « David n'avait rien que sa fronde », ou les négros spirituels qui parlent de la conquête de Jéricho, hein, encore des batailles pour la possession de la terre. Voilà, autant je refuse de contester l'existence de l'État d'Israël, autant je refuse d'être catalogué de pro-palestinien. Je suis pour la paix, pour la justice. Et effectivement, ce qui s'est passé en 48 était une colonisation, une colonisation de peuplement. On a passé par pertes et profits la situation des Palestiniens en mettant en avant la protection avant tout de ce peuple hébreu qui a été tant persécuté par l'antisémitisme viscéral qui animait les sociétés à l'époque.
0: Clairement. Vous aviez trois appels à mobilisation. Est-ce qu'en très peu de temps, vous pouvez nous les citer, s'il vous plaît ?
1: Oui, alors, je voudrais appeler l'attention sur chrétiens évangéliques des hauts plateaux du centre du Vietnam, pour lesquels la CAT se mobilise, et qui est détenu arbitrairement depuis 3 ans, à la suite de sa condamnation à 13 ans d'emprisonnement le 28 mars 2024, simplement pour avoir tenté d'exercer sa foi. Alors on peut se renseigner sur sa situation très précise en se rendant sur le site de la CAT France, hein, www.acatfrance.fr. On peut télécharger une lettre et l'envoyer aux autorités diplomatiques et consulaires du Vietnam. Également, un opposant qui nous préoccupe, un opposant politique guinéen qui est président du mouvement démocratique libéral, qui s'appelle Aliou Ba et qui est actuellement détenu à la maison centrale de Conakry, condamné à 2 ans de prison pour offense au chef de l'État. Simplement, offense au chef de l'État. Voilà, on peut pour lui aussi se rendre sur le site de la CAT France, télécharger la lettre et l'envoyer aux autorités.
0: Et le troisième, Rami Chat.
1: Alors, Rami Chat est un opposant politique. Il est le fils de l'ancien Premier ministre de l'Autorité palestinienne, négociateur des accords d'Oslo. La CAT s'était mobilisée pour lui en 2021 ou 2022 lors d'une nuit des veilleurs. Il était à l'époque emprisonné en Égypte. La France s'était réjouie de sa libération et il est actuellement accusé de propos radicaux, voire faisant l'apologie du terrorisme et menacé d'expulsion. La bonne nouvelle, c'est que hier, une commission départementale a émis un avis défavorable à son expulsion. Le préfet n'est pas obligé de suivre cet avis. Mais il faut pour lui aussi continuer à se mobiliser, bien veiller à faire la part des mots, à recontextualiser. On n'a pas le temps d'aller beaucoup plus loin, mais c'est aussi un souci de mobilisation pour la CAT, comme elle s'y était déjà mobilisée pour lui il y a quelques années.
0: Nous arrivons au terme de cette émission, donc je remercie nos invités Raphaël et Pierre. Je remercie Léonie qui était à la régie et je vous rappelle le site www.acatfrance.fr pour pouvoir avoir toutes les informations complémentaires et télécharger les appels du mois. Au mois prochain, merci beaucoup.

0: Jones.
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Ami auditeur, auditrice, ami du blues, bienvenue dans Blues Time pour cette nouvelle édition qui s'est ouverte avec le tandem Anna et Milton Popovic. Pas d'artifice, juste le plaisir de jouer sans artefacts, le plaisir de reprendre cette piste. Le Catfish Blues, et donc ce sera un peu le propos de cette émission, le feeling avant tout, sans les artifices. Allez, on poursuit d'ailleurs, illustration sonore avec le dernier album de Mick Colassa qui est sorti il y a à peine quelques jours, extrait de Blue to the Bone, Mick Colassa. Bonne écoute à tous.

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1: Vous êtes toujours à l'écoute du 91 points à Montpellier. Vous écoutez le blues sur Blues Time et Radio FM+. Fin de séquence avec un extrait du dernier album d'Eric Bibb intitulé One Mississippi. Eric Bibb, toujours égal à lui-même, avec une structure musicale minimaliste comme il la pratique depuis à peu près 20 ou 25 ans. Mais n'empêche, il continue sa croisade totalement humaniste à travers les paroles de ses textes. Ma foi, des textes qui fondent un paysage anti-trumpiste absolument, même si le personnage ne parle pas de politique à l'intérieur de ses textes, ou alors très peu à l'occasion du passé des Afro-Américains dans ce magnifique pays d'Amérique. C'était précédé par une piste très sympa de Billy Thompson qui réémerge, un personnage qui existe depuis longtemps et qui est plutôt un habitué de la Nouvelle-Orléans. Et donc ça, c'était extrait de son album également 2026 qui est sorti au mois de février dernier. Allez, on poursuit et on change de mouture, de braquet et de genre tout en restant dans le vaste univers du blues et pour ainsi dire dans une musique qui peut s'apparenter à un cousin du blues. Je parle de la soul music et du rhythm and blues, et là pour le coup c'est servi par Lloyd Jones. Je vous laisse apprécier, découvrir peut-être, et en tout cas bonne écoute.

John Hammond pour terminer cette séquence, le regretté John Hammond qui nous a quittés il y a à peine quelques semaines, et pour le coup, sur cet album intitulé Spoonful, il reprend Johnny Hooker, I'm in the Mood. C'était précédé par deux pistes d'époque différentes de Lloyd Jones, un personnage qui tape plutôt dans le rhythm and blues, et la soul music penche plutôt du côté de la Tamla Motown, la célèbre fabrique de tubes des années 70 installée dans le Michigan à Detroit City. Et donc c'est plutôt dans ce cas un personnage arrangé du côté de Tommy Castro. Les deux personnages se connaissent bien, Lloyd Jones est uniquement chanteur et Tommy Castro un guitariste émérite qui tape dans le même style de musique. Ils ont d'ailleurs enregistré un album ensemble avec un troisième personnage dont j'ai oublié quelque peu le nom. Voilà, cette émission se poursuit et pour le coup on retourne au Canada le temps d'une piste, on retrouve Big Dave McLean.

0: certaine séquence avec ce guitariste américain assez peu connu d'ailleurs, qui est remonté à la surface avec cet album assez récent puisqu'il date de à peine de quelques semaines. Il s'agit de Stacy Mitchart, un guitariste qui est issu de l'état de l'Ohio et plus précisément de la ville de Cincinnati, et qui a produit ce premier album, mais cet album qui a la particularité d'être accompagné par l'harmoniciste Charlie Musselwhite. Et donc cet extrait de l'album 2026 intitulé No Rhyme or Reason. C'était précédé par un Bowie qui est également tout frais, sorti par un groupe apparemment très récent, intitulé le groupe Pontchartrain Shakers, et celui-là, il vient de la Nouvelle-Orléans. Allez, vous savez tout, ou presque tout, cette émission est bien avancée, mais il reste encore pas mal de temps. Et là, on poursuit avec deux pistes sur les retours, les comebacks physiques ou spirituels. Tout de suite, Carl Marshall, qui revient au blues, extrait de son album Going Back to the Blues, c'est la piste qui donne son nom à cet album. Il revient au blues puisque les albums précédents étaient consacrés à une musique plutôt funk, plutôt soul music, enfin un genre hybride, mais certainement pas du blues. Donc là, il revient, il fait son mea culpa avec beaucoup d'humour, et il revient sur le blues. Explication tout de suite.
1: A young lady walked up and asked me, "Carl Marshall, why are you playing the blues now?" I had to share this. I remember the time when my dad used to sit on the porch and play his guitar. He had been converted from the blues to the gospel. But I know once when you get branded by the blues, it will never leave you. If you never had the blues, you won't know what I'm talking about. If you know about the blues, you can be a witness to this song.

Jim Sullers, Icotone, la nostalgie du Mississippi par le même Jim Sullers. Et curieusement, la partition musicale de cette piste, même si les paroles sont de Jim Sullers, ça ressemble quand même très fortement à un bout de partition de Come On In My Kitchen du mythique Robert Johnson, standard de blues très souvent repris. Voilà, certes, probablement récupération ou clin d'œil de Jim Sullers. On poursuit encore sur la piste de la nostalgie dans le blues, on va dire c'est presque un pléonasme parfois, avec Mark Robinson qui lui déclare son amour inconditionnel pour la ville de Memphis dans le Tennessee. Memphis qui est quand même plutôt la ville du rock'n'roll, mais c'est également la ville de la country et bien sûr du blues qui est dans toutes les villes américaines. Bonne écoute à tous.

voilà, c'est sur ces sons que cette émission se termine. Je vous retrouve la semaine prochaine, toujours sur le 91 de Montpellier. L'interface pour communiquer à propos de cette émission, si vous en avez envie, pour information sur la programmation musicale, dédicace musicale ou autre, c'est toujours sur le même numéro, le 06 06 48 74 30 06 06 48 74 30, par SMS ou appel direct pendant la diffusion de cette émission. Bonne semaine à tous, à bientôt.

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